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2: 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L'heure d'un nouveau point sur la formation. Avec vous, Gaëtan Plenet. Bonjour Gaëtan.
3: Bonjour Paul, bonjour à tous.
2: Et à la une, l'équipe de France masculine qui réussit son entrée dans le mondial de foot.
3: Ce qui veut dire que les Sénégalais l'ont raté puisque les deux équipes s'affrontaient hier soir. Victoire des Français, 3-1, 4-1 pour la Norvège face à l'Irak qui espérait mieux pour son premier mondial depuis 40 ans. On y revient dans ce journal. On va parler aussi de cette idée de Donald Trump qui ne fait pas l'unanimité. Demander au gouvernement syrien de transition de lutter contre le Hezbollah au Liban. On va voir pourquoi ça divise. Les libertés de la presse et d'expression bafouées tous les jours au Mozambique. Nos révélations du jour dans le cadre de notre enquête Mozambique Exposed. Ça aussi, c'est dans ce journal. Et puis, on parlera de l'alerte de l'UNICEF. Plus d'un milliard d'enfants déjà exposés à au moins trois types d'aléas climatiques majeurs. Et l'histoire ne s'est donc pas répétée hier soir. En 2002, le Sénégal battait la France en ouverture de la Coupe du Monde masculine de football. Mais pas cette fois. Pour leur premier match dans cette édition 2026, ce sont bien les Français qui l'ont emporté. Victoire 3-1 au terme d'une rencontre disputée, surtout en première période, plutôt dominée par les Lions d'Ateranga. Mais les Bleus se sont réveillés après la mi-temps, 3-1, donc au coup de sifflet final, grâce notamment à un doublé du capitaine Kylian Mbappé, désormais meilleur buteur de l'histoire de l'équipe de France. Notre envoyé spécial Antoine Grenier était au MetLife Stadium dans l'ouest de New York où avait lieu le match. Reportage.
4: Alors que le MetLife Stadium se vide, les supporters français n'ont qu'un nom à la bouche.
5: Alors oui, Kylian, la Coupe du Monde, c'est toujours quelque chose qui galvanise. On l'a vu en 2018, en 2022 au Qatar.
6: En deuxième mi-temps, il a porté l'équipe. Quand le Sénégal revient au score et son premier ballon il touche, il marque de nulle part, on n'était même pas prêt, c'est extraordinaire.
4: Mbappé en mode doublé, après une première mi-temps pourtant poussive, des Bleus reconnaît William Saliba, le défenseur tricolore. Mais à la pause, le sélectionneur a su trouver les mots.
7: Il a dit qu'il fallait être plus calme avec la balle parce qu'on se précipitait beaucoup. Et on a bien joué, je pense, la deuxième mi-temps. Bien sûr, tout n'a pas été parfait, mais voilà, c'est une grosse victoire. Et les choses, on va les corriger au fur et à mesure.
4: Une satisfaction qui contraste avec la frustration sénégalaise. Avec un peu plus de réussite en première période, les Lions pouvaient espérer mieux. Mais Pape Gueye, le milieu sénégalais, s'en contente.
8: Ouais, honnêtement, il y a un peu de regret parce que je pense qu'on a regardé cette équipe dans les yeux. On a proposé notre football. On va garder les bonnes choses. On va garder un peu ce qu'on a fait de moins bien. Et voilà, on est dans un tournoi. On a perdu le premier match, mais il reste deux autres matchs.
4: Le temps de l'analyse, des corrections et Français comme Sénégalais de retour sur les terrains dans moins d'une semaine. Antoine Grenier, New York, RFI.
3: Et la France, ce sera contre l'Irak et le Sénégal contre la Norvège. Deux adversaires qui se sont également affrontés hier soir pour leur entrée en lice. Et à la fin, c'est la Norvège qui gagne largement. Victoire 4-1 face à des Irakiens qui ratent leur retour en Coupe du Monde. Ça faisait 40 ans qu'ils n'y avaient pas joué. Alors forcément, un petit peu de déception pour leurs supporters dans les rues d'Erbil, dans le Kurdistan. Irakien, reportage de Marie-Charles Troupy.
9: Dans le quartier d'Iskan à Erbil, les terrasses des cafés débordent. Les yeux rivés sur des centaines d'écrans, des dizaines et des dizaines de supporters irakiens découvrent leur équipe en Coupe du Monde.
10: Ça faisait 40 ans que l'Irak n'avait pas participé à la Coupe du Monde. Donc voir l'équipe en Coupe du Monde, ce n'est pas rien. Ça nous rend profondément heureux.
9: Et Samissa, lui, est arabe, mais la majorité des supporters présents ici sont kurdes. Et pour Hewa, la représentation de plusieurs ethnies et communautés irakiennes au sein de l'équipe nationale contribue à la joie des supporters.
11: Ça me rend très heureux parce que le football n'est pas le lieu pour faire des différences entre religion et ethnie. Et le football, c'est du plaisir. Il faut jouer comme des frères et en équipe.
9: Longtemps, les visages restent crispés, mais les yeux sont pleins d'espoir. Et à la 39e minute, l'Irak égalise et les supporters exultent. Mais la joie est de courte durée. Pour Manuel, les joueurs irakiens n'ont toutefois pas démérité.
12: Au début, nous étions très bons en première période, mais ensuite ils ont mis deux buts contre nous en deuxième mi-temps. Nous sommes tristes du résultat. Nous méritions une égalité.
9: Avec un score de 4-1 pour la Norvège, l'ambiance est vite retombée à Erbil, mais les supporters comptent bien suivre le prochain match contre la France. Marie-Charles Troupy, Erbil RFI.
3: France-Irak, ce sera lundi prochain. Parmi les autres résultats de la soirée, la victoire des tenants du titre, les Argentins, qui ont battu l'Algérie 3-0 grâce à un triplé de Lionel Messi qui bat plusieurs records. record. Déjà, il devient le tout premier footballeur à disputer une 6e Coupe du Monde. Et puis, il s'offre en plus le luxe de devenir le meilleur buteur de l'histoire de la compétition, à égalité avec l'Allemand Miroslav Klose. 16 buts au compteur. Le premier tour de la phase de groupe se poursuit. Autriche-Jordanie. Et puis, un petit peu plus tard, le Portugal-RDC à 17h en temps universel. Suivi d'Angleterre-Croatie. Ça, ce sera à 20h. Je vous rappelle que vous retrouvez le calendrier complet ainsi que les résultats sur notre site RFI.fr. Au moins deux pétroliers iraniens ont franchi la zone du blocus américain imposé dans les ports du pays. C'est le site Tanker Trackers qui l'annonce et qui l'affirme. Ce sont là les premières exportations de pétrole brut depuis l'Iran en 2 mois. Hier, Téhéran avait affirmé que ce blocus américain n'était plus d'actualité grâce à l'accord de paix trouvé avec les États-Unis et qui doit encore être officiellement signé normalement vendredi. Et c'est fort de cet accord trouvé que Donald Trump a participé ces derniers jours au sommet du G7 à Evian dans les Alpes-Françaises. Ça s'achève aujourd'hui, même si le président américain participera ensuite à un dîner au château de Versailles. En tout cas, hier, il a relancé cette idée. La Syrie et son président par intérim, Ahmed El-Shara, pourraient agir contre le Hezbollah au Liban, en remplaçant en quelque sorte Israël, qui lutte depuis des années contre ce mouvement chiite pro-iranien. Mais l'idée, elle ne fait pas l'unanimité, Abla Junaidi.
13: Je suggère à Israël de laisser la Syrie s'occuper du Hezbollah, car pour être honnête avec vous, je pense qu'elle s'en chargera mieux. L'impatience de Donald Trump s'exprime en marge du G7 à Evian. Mais en quoi exactement doit consister l'action des autorités syriennes au Liban, selon Washington? Nul n'est capable de le dire. Ahmed Zidane, le conseiller du président intérimaire syrien, interrogé sur la chaîne Al Arabiya, a démenti tout rôle militaire de son pays.
14: Comme vous le savez, le président Ahmed El-Shara a reçu dernièrement à Damas toutes les composantes de la société libanaise afin de faire passer ce message. Notre approche n'est pas militaire ni milicienne, elle consiste à soutenir le gouvernement libanais afin qu'il étende son contrôle sur l'ensemble du territoire libanais. Je pense que ces rencontres constituent une affirmation claire de la part de l'État syrien que l'ère des ingérences et des polarisations qui ont caractérisé la clique d'Al-Assad au cours des dernières décennies est révolue.
13: La Syrie a payé un lourd tribut à l'implication du Hezbollah en Syrie, rappelle le politicien. Une éventuelle intervention de Damas au Liban ferait peut-être les affaires de Washington, qui souhaite défaire l'influence de cet allié de l'Iran. Mais d'une part, la Syrie n'en a pas les moyens financiers ni militaires. D'autre part, le souvenir de l'occupation syrienne au Liban rend le sujet éminemment sensible, à l'heure où les deux voisins ont nombre de dossiers bilatéraux à gérer.
3: Le Liban touché par de nouvelles frappes israéliennes dans le sud du pays. Elles ont fait au moins 4 morts. L'armée iranienne menace d'une réponse sévère. En Ukraine, ce sont au moins 8 personnes qui ont perdu la vie après des frappes russes dans le sud et l'est du pays. Le tout alors que cette guerre était aussi discutée au sommet du G7 dont je parlais il y a quelques instants. Un G7 uni sur la question et qui promet d'intensifier la pression sur Moscou, notamment à travers de nouvelles sanctions. Autre sommet, lui, débute aujourd'hui au Ghana et va durer 3 jours. Un sommet international consacré aux réparations liées à l'esclavage et au colonialisme. L'idée, c'est de passer de la parole aux actes après le vote de l'Assemblée générale des Nations Unies fin mars. Un vote qui reconnaît l'esclavage comme étant le plus grave crime contre l'humanité. RFI, les 6h08 à Maputo, avant-dernier volet ce matin de notre enquête Mozambique Exposed dans le cadre d'un consortium de médias internationaux coordonné par Forbidden Stories. Et on revient aujourd'hui sur les libertés fondamentales bafouées quotidiennement dans le pays, celles de la presse et d'expression aussi. Au classement mondial de Reporters sans frontières, le Mozambique est 104e sur 180, considéré comme l'un des régimes les plus répressifs envers les journalistes. Violence, disparition forcée, assassinat. Nos confrères mozambicains sont quotidiennement menacés, Gaël Alex.
15: Depuis 2020, 4 journalistes mozambicains ont été tués ou sont portés disparus. Parmi eux, Albinu Sibia, abattu en décembre 2024 en direct sur les réseaux sociaux. Le blogueur de 31 ans couvre alors une manifestation de contestation des résultats des élections générales d'octobre. Albinu Sibia est tué de 2 balles dans le dos. 1 an plus tôt, c'est le corps de Jean Chamoussé, rédacteur en chef du journal en ligne Punto a Punto, qui est retrouvé tuméfié à son domicile de Katembe, dans la banlieue de Maputo. Le journaliste faisait alors sensation à la télévision TV Sucesso avec ses éditos très satiriques à l'égard du pouvoir mozambicain. Nous avons connu beaucoup de restrictions ces 10 dernières années, mais la crise post-électorale, c'était du jamais vu, explique Luis Nachote, coordinateur du Centre pour le journalisme d'investigation du Mozambique. L'Institut des médias d'Afrique australe a déposé une plainte à Maputo contre la police pour usage abusif de la force contre la presse durant les manifestations. Des journalistes ont été entendus en février, mais depuis, plus rien, confie Slaide Mutemba, porte-parole de l'organisation au Mozambique. Gaël Alex, de retour de Maputo, Nairobi, RFI.
3: Et vous retrouvez tous nos précédents épisodes de l'enquête Mozambique Exposed sur RFI.fr. Ça a tout d'un film d'action, mais ce n'en est pas un. C'est l'histoire, tout ce qu'il y a de plus vrai, d'un jeune russe de 22 ans qui se retrouve aujourd'hui devant le tribunal administratif de Strasbourg. Un réfractaire à la circonscription militaire dans son pays qu'il n'avait pas le droit de quitter. La conscription militaire, il l'a quitté ce pays pourtant à bord d'un train reliant la Russie à son exclave de Kaliningrad. Un train dont il a sauté au moment de son passage en Lituanie et c'est comme ça qu'il est entré dans l'Union européenne, sauf qu'il pourrait bien ne pas pouvoir y rester. C'est là tout l'enjeu de l'audience qui aura lieu aujourd'hui. Explication avec Marius Lafont.
16: Arrivé en France en voiture fin 2025, Daniil Mukhametov dépose une demande d'asile. Problème, il est recherché par la Lituanie, un autre pays de l'Union européenne. Vilnius le considère en effet comme un fugitif car il s'est évadé d'un train russe en transit par son territoire qui allait jusqu'à l'exclave russe de Kaliningrad. Martin Jouvin, l'avocat de Daniil Mukhametov.
17: Je pense qu'ils sont très gênés par le fait qu'un russe en espèce s'introduise comme ça sur le territoire, leur échappe et disparaissent. Ça a créé un peu un scandale politique en Lituanie.
16: Comme le jeune homme est entré dans l'Union européenne par la Lituanie, c'est ce pays qui doit examiner sa demande d'asile. C'est la règle dans l'Union européenne. La Lituanie fait donc une demande de transfert à la France et la préfecture à Strasbourg accepte. C'est cette décision que conteste Daniil Mukhametov devant le tribunal administratif. À cause de son statut de fugitif en Lituanie, il risque d'être expulsé vers la Russie.
17: Le service secret russe mettrait environ une seconde à comprendre qui il est une fois qu'il arrivera à l'aéroport. Évidemment, il y aurait des choses. Ça peut être détention arbitraire, torture, mauvais traitement. Ça peut être une procédure pénale officielle. Des choses très graves. Ça, on peut en être sûr.
16: Le juge français pourrait saisir une clause du droit européen pour ordonner que la demande d'asile de Daniil Mukhametov soit traitée en France et le protéger d'une expulsion vers la Russie. Mais cette fois, au risque de froisser très fort la diplomatie de la Lituanie, où il est activement recherché.
3: La précision de Marius Lafont. Plus d'un milliard d'enfants sont déjà exposés à au moins trois types d'aléas climatiques majeurs. L'alerte est lancée par l'UNICEF. Dans un nouveau rapport, l'agence onusienne met ainsi en lumière la vulnérabilité plus ou moins grande des enfants en fonction de l'accès à certains services de base comme la santé, la nourriture, l'eau, l'éducation ou encore la protection. Juliette Pietraszewski.
18: Inondations côtières, tempêtes tropicales, incendies ou encore tempêtes de sable, près de la moitié des enfants dans le monde sont exposés à au moins trois risques climatiques. La sécheresse, la canicule ou encore la chaleur extrême qui comprend toute journée à plus de 35 degrés sont les risques les plus fréquents. Des risques qui se superposent, explique Jody Sauré, responsable plaidoyer et des programmes de l'UNICEF France.
19: On va avoir une situation de chaleur intense qui va déboucher sur une sécheresse, qui va déboucher sur une forme d'insécurité alimentaire. La sécheresse qui va aussi générer ensuite plus de risques d'incendie qui vont générer plus de risques de pollution et avoir un impact sur les enfants et générer des maladies.
18: Les pays avec beaucoup d'enfants sont en tête de liste comme le Bangladesh, l'Inde, le Nigeria, le Pakistan. Le Sahel est aussi considéré comme un point chaud par l'UNICEF. Au Tchad, par exemple, en pleine crise humanitaire, ce sont plus de 95% des enfants qui sont menacés par au moins trois aléas climatiques. Plus globalement, les pays déjà vulnérables sont les plus concernés.
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1: 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Il est 6h, 8h à Paris.
2: Andréane Mélard.
1: Et Gaëtan Plenet pour le journal. Bonjour Gaëtan.
3: Bonjour Andréane, bonjour à tous.
1: On t'a raté pour les Sénégalais.
3: Les Lions de la Teranga ont chuté d'entrée dans le mondial masculin de football, battu 3-1 par la France. Joie à Paris, déception à Dakar où l'on est dès le début de cette édition. On parle aussi de ces nouvelles frappes israéliennes ce matin dans le sud du Liban. L'Iran menace de répliquer alors même que l'accord de paix avec les États-Unis n'a pas encore été officiellement signé. Lui n'a pas encore été voté au Parlement européen, mais ce doit être fait aujourd'hui. Le règlement sur les retours des migrants déboutés du droit d'asile dans l'UE. Le texte continue de diviser. Les parlementaires français, eux, ont bel et bien voté hier. Ils entérinent une loi de réparation pour ceux qu'on appelle les enfants de la Creuse. On vous explique tout dans ce journal. Et puis on vous parle aussi d'Andy le Cowboy, Buzz l'éclair et les autres, Toy Story et de retour au cinéma.
1: De 3 qui font 16.
3: Lionel Messi, auteur d'un triplé pour l'entrée en lice de l'Argentine dans le mondial masculin de football, 3-0 contre l'Algérie. Et ça fait désormais 16 buts dans cette compétition pour Messi, qui égale le record de l'Allemand Miroslav Klose.
1: Et pas très loin derrière, un certain Kylian Mbappé. Et
3: lui en est à 14 après un doublé hier soir face au Sénégal. Victoire des Français, 3-1. Ça n'a pas été facile du tout. La première période a été très disputée. C'est dans la deuxième mi-temps que tout s'est joué, et notamment dans le dernier quart d'heure. Haletant pour les supporters des Lions de la Teranga qui y ont cru jusqu'au bout, ou presque. Reportage à Dakar de Léa Lisa Vesteroff.
4: Debout, le maillot du Sénégal sur le dos, les drapeaux vert, jaune, rouge qui flottent. Au pied du monument de la Renaissance africaine, la ferveur est au rendez-vous. Très vite, les tentatives des Lions pour marquer se succèdent, comme celle de Nicolas Jackson. Ça ne se sent pas, mais Maguette veut y croire.
5: Oui, c'est tendu, hein. C'est vraiment difficile parce que ici, le Sénégal et la France, c'est la famille quand même. Le Sénégal va gagner. Sénégal, rec.
4: Après la mi-temps, la France reprend le contrôle, enchaîne deux buts via un but du Sénégal. Mais ce supporter, déjà, n'y croit plus.
6: Si tu ne marques pas, on a deux occasions à marquer. Ils ont raté. La France a eu deux occasions, ils ont marqué.
4: Kylian Mbappé marque un troisième but pour la France. Pour Aissatou, c'est la déception.
7: Je ne peux même pas parler. Quoi?
6: C'est trop dur.
4: Je rentre chez moi. Moustapha, qui assure la sécurité, lui est pragmatique.
8: Là, les Lions ont tout donné, mais la France était plus forte que nous. Mais on a raté beaucoup d'occasions. Là, ce n'est que le début. Et nous encourageons nos Lions. Il nous reste encore deux matchs.
4: Rendez-vous est donné mardi prochain face à la Norvège. Léa Lisa Vesteroff, Dakar, RFI.
3: Et les Sénégalais méritaient-ils mieux pour cette entrée en lice? Qu'en avez-vous pensé? Et êtes-vous quand même confiant pour la suite de la compétition? Vous aurez la parole tout à l'heure dans Appel sur l'actualité.
1: Juan Gomez vous attend après le journal de 8h temps universel.
3: Et prochain adversaire des Sénégalais, Léa Lisa le disait, la Norvège, qui elle a battu l'Irak à 4-1. En ce moment, on suit la rencontre entre l'Autriche et la Jordanie. Avantage à l'Autriche, 2-1. À suivre ce soir, le Portugal. Portugal face à la République démocratique du Congo, ce sera à 17h en temps universel, suivi d'Angleterre-Croatie à 20h, calendrier et résultats sur RFI.fr.
1: Et dans nos journaux de la Coupe du Monde, le prochain, c'est juste après ce journal. Armée israélienne infanticide qui s'expose à une sévère réponse iranienne.
3: Mise en garde du commandement des forces armées de la République islamique après cette nouvelle frappe de l'État hébreu hier dans le sud du Liban. Elle a fait au moins 4 morts. D'autres frappes signalées ce matin, notamment dans la région de Nabatieh, et ce malgré l'accord de paix annoncé entre les États-Unis et l'Iran.
1: Accord qui doit encore être officiellement signé ce vendredi en Suisse, mais qui a visiblement déjà des effets.
3: Plusieurs pétroliers iraniens ont franchi la zone qui, depuis plusieurs mois maintenant, a été sous blocus américain. Dans les ports iraniens. C'est le site de suivi maritime Tanker Trackers qui le dit. Ce blocus, c'était une réponse à celui imposé par l'Iran dans le détroit d'Ormuz. Et justement, la réouverture de ce détroit, c'est l'un des enjeux principaux de l'accord de paix. Alors que Washington veut que le passage reste gratuit quand Téhéran veut imposer des frais.
1: Et quoi qu'il arrive, rétablir la circulation maritime dans ce détroit d'Ormuz, possiblement miné, eh bien, ça prendra du temps.
3: Et ce n'est pas pour finalement déplaire à Excel, le leader mondial des solutions de déminage par drone. L'un des rares sur le marché à disposer de cette technologie. Un reportage au stand d'Excel à Eurosatory, le salon de l'armement qui se tient cette semaine près de Paris. Franck Alexandre.
2: On se presse sur le stand d'Excel, ça ne désemplit pas, le carnet de commandes s'allonge et ces derniers jours, le téléphone a chauffé, confesse Jérôme Bandel, le directeur du pôle maritime de la pépite française, est de très bonne humeur.
9: Alors en fait, on a vraiment eu deux types de demandes. Les demandes de nos clients institutionnels européens qui ont dit est-ce que vous pouvez nous aider à monter en cadence opérationnelle plus rapidement parce que nous, on va se déployer. Et puis après, il y a les marines locales où là, elles nous disent fournissez tout ce que vous pouvez nous fournir, tout ce qui est disponible maintenant. Alors c'est un peu délicat pour nous parce que ça veut dire qu'on doit éventuellement déshabiller Paul. Quoi. Donc là, il y a quelques sujets d'arbitrage comme ça.
2: Avec des moyens dronisés, on pourrait rapidement sécuriser des rails de navigation.
9: Oui, alors le détroit d'Ormuz, c'est assez large. Donc dire qu'on va tout enlever, toutes les mines potentielles qu'il y a, parce qu'on ne sait pas combien il y en a. Il y en a probablement quelques-unes. Hein. Et donc la vitesse pour arriver à faire ce déminage, ça dépend du nombre de drones que vous avez. Donc ça peut aller assez vite si vous en avez assez. Le problème, c'est que comme tout le monde s'y est pris très tard, il n'y en a pas assez en fait. On parle de semaines là en ce moment, c'est ça les échelles.
2: Quelques semaines pour ouvrir des rails de navigation sûrs, mais encore faut-il qu'il y ait assez de drones, des drones très demandés. Même les Américains ont pris contact avec l'entreprise. Franck Alexandre, Villepinte, RFI.
3: Les Américains, Andréane, qui ne sont toujours pas très partants à l'idée d'une coalition de pays pour sécuriser le détroit d'Ormuz. Pourtant, Paris et Londres ont bien l'intention de maintenir cette initiative. Ils l'ont dit à Donald Trump et aux autres, à Evian ces derniers jours, dans les Alpes françaises, en marge du sommet du G7 qui s'achève aujourd'hui, avec au moins une unanimité sur la guerre en Ukraine, avec la promesse d'intensifier la pression sur la Russie, notamment à travers de nouvelles sanctions.
10: On est à Strasbourg à présent, où le Parlement européen doit voter aujourd'hui un texte très contesté.
3: Oui, le sujet est rarement l'objet des plus grands consensus, l'immigration, et cette fois la réforme veut accélérer le retour des personnes qui n'ont pas le droit de rester dans l'UE, Sofia Katsenkova.
11: Oui, le Parlement européen s'apprête à voter l'un des textes les plus durs en matière d'immigration. Il prévoit notamment de rendre les détentions possibles jusqu'à 24 mois, voire plus, pour certaines personnes visées par une décision de retour. Mais la mesure la plus contestée, ce sont ces hubs de retour situés hors de l'Union européenne. Pour l'instant, on ne sait pas quel pays accepterait d'accueillir ces centres, mais plusieurs États européens poussent déjà cette idée, notamment l'Autriche, le Danemark, l'Allemagne, la Grèce ou encore les Pays-Bas. Autre point très sensible, les familles avec enfants pourraient être concernées. Seuls les mineurs non accompagnés seraient exclus. Le groupe de centre-droite Renew veut donc rouvrir le texte pour déposer des amendements, notamment pour exclure ces familles avec enfants. La gauche, elle, veut rejeter tout le texte. La bataille va donc se jouer en deux temps. D'abord, les députés devront décider s'ils acceptent d'ajouter de nouveaux amendements. Ensuite, ils voteront sur le texte lui-même.
3: Merci Katia, Sofia Katsenkova, notre envoyée spéciale à Strasbourg. Et c'est aussi aujourd'hui que les eurodéputés doivent voter pour ou contre les NTG, les nouvelles techniques génomiques pour l'agriculture, des techniques conspuées par certains qui s'inquiètent notamment d'un risque de mauvaise traçabilité pour les consommateurs.
10: Haïti traverse la plus grave crise humanitaire de l'hémisphère occidental, dit Antonio Guterres.
3: Le secrétaire général des Nations Unies qui était en visite dans le pays hier pour tenter de mesurer l'ampleur de cette crise, et il n'a pas caché son effroi lors d'une conférence de presse correspondance à Port-au-Prince de Peterson-Luxama.
12: C'est un Antonio Guterres visiblement marqué par ce qu'il a vu sur le terrain qui s'est exprimé devant la presse. Après sa visite dans un site de déplacés et ses échanges avec des victimes de la violence, il décrit une crise sans précédent.
13: J'ai vu une crise d'une ampleur extraordinaire dont la racine est l'insécurité. Les gangs terrorisent le pays, des familles entières sont déracinées. Des enfants sont privés de protection, d'école, d'avenir. Pour trop d'Haïtiens, chaque jour est une lutte pour la survie.
12: L'insécurité alimentaire et le déplacement forcé des populations causés par la violence des gangs constituent d'autres fléaux qui aggravent la crise, selon Antonio Guterres, qui a aussi évoqué l'enrôlement des enfants dans les groupes armés. Trop, c'est trop, s'indigne le diplomate.
13: Désormais, jusqu'à un membre du gang sur deux est un enfant. Voilà la vraie nature de ces groupes qui prospèrent en exploitant les plus vulnérables. C'est absolument intolérable. Cela doit cesser.
12: Face à ces constats inquiétants, Antonio Guterres assure que les Nations Unies n'abandonneront pas le pays.
13: Les Haïtiens ne sont pas seuls. Les Nations Unies sont à leur côté. Et le monde n'a pas le droit de détourner le regard.
12: Si le secrétaire général a réaffirmé l'engagement des Nations Unies aux côtés d'Haïti, sur le terrain, de nombreux citoyens continuent néanmoins de s'interroger sur les résultats concrets des différentes initiatives internationales mises en œuvre au fil des années pour aider le pays à sortir durablement de la crise. Peterson Luxama, Port-au-Prince, RFI.
3: Le début hier à la Cour pénale spéciale de Bangui du procès de l'ex-président centrafricain François Bozizé. Il est jugé en son absence, poursuivi pour des crimes contre l'humanité présumés.
10: C'est une étape historique franchie par la France.
3: Vers une reconnaissance d'une page douloureuse de son histoire, le Sénat français a adopté hier une proposition de loi relative à la transplantation forcée entre 1962 et 1984. Les victimes, ce qu'on appelle les enfants de la Creuse, des milliers de jeunes réunionnais arrachés à leur famille et à leur île de l'océan Indien pour être déplacés vers la métropole, Sophie Coffey.
14: Les souvenirs remontent et sont intacts. Maximilienne Tamara est arrivée dans le département du Gers, elle avait à peine 5 ans. Elle raconte comment elle a été maltraitée par sa mère adoptive.
15: Un été, elle a décidé que j'avais de la crasse sur moi parce qu'elle ne s'est pas imaginé que notre peau, même si on est métissé, elle peut foncer au soleil. Donc elle a pris une bassine et elle a mis de l'eau de Javel et de l'eau et elle a pris un Scott Bridge. Et elle m'a frotté les bras et les genoux. Voilà, ça a saigné. Et moi, j'en garde bien évidemment que des traumatismes parce que j'ai pas compris ce jour-là, même si j'étais gamine, pourquoi elle avait fait ça.
14: Comme elle, toutes ces victimes attendaient ce vote depuis des années. C'est donc une journée historique pour Marie-Germaine Périgogne, présidente des Enfants déracinés des Drôme.
16: L'État français va reconnaître sa faute au plus haut niveau et va réparer, même si on ne peut pas réparer nos blessures. Aujourd'hui, nous sommes là dans la réconciliation. Nous allons nous réconcilier avec notre histoire, nous allons nous réconcilier avec l'État, mais surtout, nous allons nous réconcilier avec nous-mêmes.
14: Cette loi tant espérée va enfin les aider à se reconstruire.
3: Un reportage de Sylvie Coffey.
10: On finit, Gaëtan, avec un dessin animé qui, lui, n'en finit pas.
3: Cinquième épisode des aventures de Toy Story, ça sort aujourd'hui en France. Les jouets qui parlent ne sont toujours pas définitivement rangés au fond du placard, même s'ils doivent maintenant s'adapter à la révolution numérique, Sophie Torlotin.
17: Jessie, la cowgirl, et Buzz l'éclair, le ranger de l'espace, sont dépassés. Les jouets font face, cette fois, à un adversaire plus puissant qu'eux, une tablette présentée comme l'outil ultime capable d'aider Bonnie, petite fille timide, à se faire enfin des amis.
18: Avec un jouet, on peut jouer, mais avec la tech, on peut tout faire.
17: Sorti en 1995, le premier film Toy Story est une révolution dans le monde de l'animation. Première production des studios Pixar, cette histoire de jouets qui prennent vie à l'insu des humains concilie un récit riche en émotions et un univers visuel entièrement réalisé en images de synthèse. Au fil des années et des suites, la famille des jouets s'est étendue, leurs aventures ont rendu compte aussi du passage de l'enfance à l'âge adulte, jusqu'à ce nouvel épisode qui aborde la révolution numérique. On pouvait craindre l'épuisement du filon, mais il n'en est rien. Le réalisateur Andrew Stanton a la bonne idée de ne pas en faire une histoire manichéenne. La technologie n'est pas forcément en soi une mauvaise chose. Bien utilisée, elle peut même rendre service. La franchise Toy Story se réinvente donc sans perdre sa singularité ni son humour.
3: Et Sophie Torlotin du service culture de RFI.
10: Et Gaëtan Plenet pour le journal. Merci Gaëtan. 8h13 à Paris dans 5 minutes. Notre invité Jacques Audibert, ancien directeur politique au ministère français des Affaires étrangères. Il a été l'un de ceux qui ont arraché l'accord sur le nucléaire iranien en 2015 et il répond ce matin aux questions d'Arnaud Pontus.
19: Le journal de la Coupe du Monde.
10: Et oui, d'abord, on parle de la Coupe du Monde de football avec l'équipe de France qui réussit parfaitement son entrée en lice. Esteban Mirallès, c'était hier soir à New York face au Sénégal.
20: Ce fut d'abord poussif, surtout en première période. Et puis la France a fini par emballer la rencontre pour s'imposer et idéalement lancer sa Coupe du Monde en battant le Sénégal 3-1. Auteur d'un doublé, Kylian Mbappé devient le meilleur buteur de l'histoire tricolore avec 58 réalisations. Bradley Barcola marque lui aussi pour les Bleus, tandis qu'Ibrahim Ba y avait réduit l'écart au début du temps additionnel de la seconde période. Didier Deschamps, le sélectionneur français, rend hommage à la performance de son capitaine Kylian Mbappé.
21: Mais il y en a encore qui vont le critiquer. Non, Kylian, c'est un joueur en homme, je l'ai toujours dit. Même s'il peut ne pas faire un grand match, sur une seule action, voilà, il a une capacité à pouvoir faire gagner son équipe. Après, il le fait, et au-delà de ce qu'il a fait aujourd'hui et de battre ce record d'Olivier alors qu'il a que 28 ans, Kylian, de toute façon, il nous l'avait dit, il voulait pas marquer en match amicaux. Il préférait marquer en Coupe du Monde parce que ça avait un peu plus de retentissement. Et puis ici, à peine il sort, il a une aura mondiale de par ce qu'il fait. C'est toujours un joueur très décisif. Je suis très heureux pour lui.
20: Prochain match des Bleus face à l'Irak lundi prochain. L'Irak qui s'est incliné 4-1 face à la Norvège d'Erling Haaland. Et deux autres résultats à vous donner, pardon, et pas des moindres. L'Argentine s'impose 3-0 face à l'Algérie avec un Lionel Messi galactique, auteur d'un triplé et qui égale le record de buts en Coupe du Monde de Miroslav Klose, l'Allemand, avec 16 réalisations. Et puis Autriche-Jordanie, ça vient de se terminer 3-1 pour l'Autriche, score final.
1: Et puis c'est l'un des matchs très attendus de ce premier tour du mondial parmi ceux des équipes africaines. Portugal-RDC à suivre ce soir.
20: Le retour des Léopards au mondial 52 ans après...
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1: Il est 10h sur l'antenne de Radio Onden sur le 90.9 FM. Voici le moment de retrouver votre rubrique habituelle des petites annonces. Les petites annonces, c'est du mardi au vendredi, c'est à 10h, c'est à destination des particuliers. Ces annonces sont gratuites sur notre antenne. Elles sont diffusées pendant un mois à partir du moment où on les reçoit. Vous pouvez nous les transmettre par téléphone 04 77 56 80 56, par mail à contact@radio-onden.com, par courrier Radio Onden, première rue Le Corbusier, 42 700 Firminy. À vendre un aspirateur Karcher, très bon état, 80 euros. Vend une paire de chaussures espadrilles jaunes, semelle compensée, taille 41, 50 euros. Au 06 75 58 41 02. Vend un lit bébé Ikea en bois, 120 cm par 60, très bon état, avec matelas, 30 euros. Vend un vélo Reine des Neiges, 14 pouces, très bon état, 20 euros. Vend un vélo Decathlon Misty Girl 5, 20 pouces, 40 euros, en très bon état. Vend un vélo Decathlon Between Poly 500, 24 pouces, 65 euros, en très bon état. Et le tout est au 06 75 25 59 88. 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

0: Betty raconte qu'elle était fiancée à Jimmy.
1: En tout cas, la bague qu'elle a au doigt, je suis sûre que c'est lui qui lui a donné.
0: Tous les soirs à la sortie du lycée, il allait la chercher avec sa moto. 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
0: Il est 11h sur l'antenne de Radio Ondenne sur le 90.9 FM. C'est le moment de retrouver les communiqués de la vallée de l'Ondenne et des environs. Ce mercredi 17 juin, le musée d'histoire du XXe siècle, résistance et déportation à Estivareil vous propose l'atelier Fabrique ta médaille. C'est pour les 7-13 ans, c'est un atelier qui dure 1h30 à partir de 15h. Le tarif de cet atelier est à 3,50 euros. Vous pouvez vous renseigner au 04 77 50 29 20. À Unieux, ce dimanche 21 juin, au gymnase Anatole France, à la halle des sports Benoît Frachon. C'est le tournoi intercomité 2026 de basket pour les U13. Une journée autour du sport, autour du basket, entre 9h30 et 16h30. À Brocante, ce dimanche 21 juin, Brocante à Fraisse. C'est organisé par Fraisse Animation, c'est au gymnase d'Orient. Et sur place, de quoi se restaurer, et c'est au profit d'associations caritatives. Festiroche 2026, la 19e édition, festival de chant, danse et musique du monde. C'est du 24 au 28 juin, c'est à Roche-la-Molière, dans la ville et dans l'Arénal. Avec des groupes venus du Mexique, de Pologne, du Portugal, de Colombie. Réservation, renseignements sur le site internet www.festiroche.fr. Le festival des talents locaux, la 2e édition, c'est le 27 juin, c'est au parc Marcel Constant à Fraisse, organisé par l'association Isotropie et la mairie de Fraisse. L'accès est gratuit. Sur place, des artistes, plasticiens, artisans, des concerts, des jeux pour les enfants. Et de quoi se restaurer de 10h jusqu'à minuit. Et terminons ces communiqués de la vallée de l'Ondenne et des environs avec l'asso Corbu qui vous propose un vide-grenier, c'est le 4 juillet de 8h à 15h. C'est à l'unité d'habitation Le Corbusier de Firmini. L'emplacement est à 10 euros les 3 mètres linéaires. Renseignement au 06 26 56 89 21. Voilà, c'est terminé pour ces communiqués de la vallée de l'Ondenne et des environs. Une rubrique que vous retrouvez sur l'antenne de Radio Ondenne du mardi au vendredi. Et c'est à 11h. Bonne matinée à tous, à notre écoute.
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4: Aujourd'hui dans l'émission, je reçois Marc Petit, élu maire de Firminy à l'issue des élections municipales des 15 et 22 mars 2026. Monsieur le maire, bonjour.
5: Bonjour.
4: Alors depuis le 22 mars, vous êtes de retour à la mairie de Firminy. Je rappelle à nos auditeurs que vous aviez succédé à Dino Cinieri de mars 2008 à juin 2020, battu par Julien Luyat qui fut maire de juin 2020 à mars 2026. Beaucoup d'observateurs ne vous voyaient pas revenir à la tête de Firminy. Vous-même, avez-vous été surpris par les résultats au soir du premier tour et par l'ampleur de votre victoire ?
5: Alors, on était confiants. On était confiants parce que, pour deux raisons. D'une part, beaucoup d'aplous étaient très mécontents de la politique de M. Luyat, et ça s'est ressenti lors des élections. Et beaucoup d'aplous de toute sensibilité politique, tout le monde sait que je suis de gauche, mais même des aplous de droite, même parfois impliqués au niveau de la vie associative ou entrepreneur, et je sais de sensibilité droite, m'avaient sollicité pour que je sois candidat. Donc voilà, alors, c'est plus par rapport peut-être à l'ampleur du résultat. Mais sinon, non, on était confiants.
4: Justement, comment expliquez-vous l'écart de plus de 600 voix avec le maire sortant ?
5: Alors oui, tout à fait, c'est la première fois que je suis élu avec un tel écart, puisqu'il y a 11 points de pourcentage d'écart. Donc, alors que ça soit donc en 2008-2014, à chaque fois l'écart était beaucoup plus faible. La raison principale, enfin, il y a deux raisons. La première, c'est que c'est un rejet très très fort de la politique menée par la municipalité de M. Luyat, qui n'ont jamais écouté les aplous et qui n'ont même pas écouté leurs électeurs. Et la deuxième raison, les aplous de toute sensibilité estimaient, c'est ce qu'ils nous ont dit, et on l'a vu lors des élections, qu'on était la seule équipe à être capable de redresser notre ville.
4: Redresser, pourquoi ?
5: Parce que, tout le monde l'a vu, notre ville a décliné ces dernières années comme jamais, dans tous les domaines. Que ça soit, on le voit, au niveau par exemple, de la situation commerciale en centre-ville, que ça soit au niveau de la situation financière, que ça soit sur les départs massifs. J'ai parlé en conseil municipal de tsunami, au niveau du nombre d'agents municipaux, en 4 ans et demi, c'est 600 agents permanents de la ville et du CCS qui sont partis. Enfin, c'est 5 fois plus par rapport à la période où j'ai été maire. Voilà, donc tous les domaines, il y avait un très fort mécontentement. Et puis aussi, le fait que cette municipalité n'écoutait jamais les aplous. Que ce soit les aplous, les commerçants, que ce soit le monde associatif et les agents municipaux. Donc, au bout d'un moment, bah, forcément, la sanction, quand on n'écoute pas, c'est au moment des élections.
4: Alors, considérez-vous que votre réélection constitue une forme de confiance renouvelée des habitants malgré les polémiques ?
5: Alors oui, tout à fait. S'ils nous ont réélus, s'ils m'ont réélu, c'est qu'il y a une forme de confiance, je dirais même forte, et ce qui nous a fait plaisir, alors maintenant ça fait 2 mois et demi, mais au moins durant un mois et demi, mais les aplous étaient heureux, et d'ailleurs continuent certains encore à me le dire, mais vraiment étaient heureux, certains l'avaient redonné le sourire, parce que quand ils se retrouvent avec un maire et une municipalité qui n'écoutent pas, quels que soient les demandes, dans une ville de notre taille, ça ne marche pas. Ça ne marche pas. Donc oui, une confiance, je dirais une confiance forte, et je les en remercie très très fortement. Très fortement, et on va tout faire. Les aplous nous connaissent, me connaissent, pour se battre à leur côté, pour les écouter, pour redresser notre ville.
4: Alors après 6 années quand même passées dans l'opposition, qu'avez-vous appris qui vous servira pour ce nouveau mandat ?
5: Alors, qui me servira ? Pour vous dire, je ne vois pas bien ce que j'ai découvert durant ces 6 années d'opposition, ce qu'on n'a jamais fait, c'est par exemple m'empêcher de parler à de multiples reprises, même lorsqu'on m'attaquait, ce que j'ai toujours refusé. Le conseil municipal doit être un lieu de débat où chacun s'exprime. Ce que j'ai découvert aussi, c'est la capacité de mensonge des élus de cette municipalité. J'étais ahuri, vraiment ahuri. Donc, c'est malheureusement pas des bons souvenirs. Et je dirais pas des bons souvenirs pour les aplous. On voit l'image du résultat des élections. Il n'y aurait jamais eu un tel écart. Jamais eu.
4: Alors, vous êtes revenu aux responsabilités depuis maintenant presque 3 mois. Quelle a été votre priorité dès votre installation ?
5: Alors, notre priorité, et là, je le dis pour tous vos auditeurs, on a pris 87 engagements. Il suffit de reprendre. C'est vraiment notre boussole, notre fil conducteur, et au niveau de l'ensemble des membres de l'équipe municipale. Voilà, donc on a... Alors, le gouvernement a décidé finalement que ce ne serait pas sur 6 ans, mais 7 ans. Mais voilà, c'est vraiment ce sur quoi nous engageons au quotidien pour mettre en œuvre ces 87 engagements. Voilà. Hein, et puis, alors, dans tous les domaines.
4: Alors, vous avez dit tout à l'heure, hein, vous souhaitez gouverner différemment par rapport à votre prédécesseur, avec plus d'écoute. Vous allez, avec les habitants, travailler ensemble ?
5: Alors, vous rappelez peut-être, quand j'avais été élu maire là, de 2008 à 2020, on avait mis en place une démarche de démocratie participative, c'est-à-dire une démarche qu'on appelait de co-décision. Donc, c'est-à-dire que, et là, je me suis engagé avec l'ensemble des membres de notre équipe municipale, et ça sera respecté sur tous les grands projets. Nous proposerons des réunions de concertation où on associera les habitants. Je peux prendre un exemple au niveau de la place du Breuil. L'un des engagements qu'on avait pris, c'est élu, on arrêterait les travaux en cours au niveau de la place du Breuil pour plusieurs raisons. La première raison, c'est qu'ils ont été effectués sans aucune concertation, qu'un bon nombre de commerçants étaient contre, qu'on ne les a pas écoutés. J'ai en tête des commerçants de la place du Breuil, mais qui étaient vraiment mes vents debout, et ce que mesurait pas l'ancienne municipalité, mais il y a des commerçants, ils emploient des salariés, certains parfois même jusqu'à 10 salariés, il faut être vigilant. Leur chiffre d'affaires est lié aussi sur l'accessibilité de leur commerce. Voilà, donc on s'est engagé là-dessus, et ce sur quoi on s'est engagé, on le mettra en œuvre pour vous dire... Les commerçants, lors d'une réunion, nous avaient demandé qu'on puisse faire une réunion très rapidement. Et si mes souvenirs sont bons, on l'a fait le 9 juin, où c'était à leur demande qu'avec les commerçants. On a fait cette réunion donc à la mairie pour les écouter. On voulait savoir, est-ce que votre souhait, c'est que... Donc on a suspendu, on a arrêté tous les travaux de la place du Breuil. Est-ce que votre souhait, c'est qu'on puisse remettre en œuvre ce chantier au niveau de la place du Breuil ? Est-ce que pour vous, c'est une priorité ? Et dans leur très grande majorité, ils nous ont dit oui.
4: Alors, puisqu'on est dans le chantier de la place du Breuil, on va un petit peu y rester. Du coup, le marché est revenu, place du Breuil, le 4 juin. Comment ça s'est passé, ce retour de la place du marché ? Les gens y ont été contents ? Est-ce qu'il va rester, le marché du coup, à la place du Breuil ? Ou est-ce que vous pensez quand même le remettre à la gare ? Comment ça va se passer ?
5: Alors, comment ça va se passer ? Là, pareil, on avait une demande qu'on a sentie dans le cadre de la campagne électorale, mais après, très fort des applous, je dirais facilement 80% des applous, souhaitaient que le marché non alimentaire revienne place du Breuil. Et d'ailleurs, ce marché non alimentaire qui était sur le parvis de la gare, c'était provisoire. Donc, tout le monde savait qu'un jour ou l'autre, il allait revenir. Mais il y avait une demande forte des applous. D'une part, les habitants du quartier du Centre et de Firminivert, notamment des personnes âgées, ne venaient plus sur le marché non alimentaire par vie de la gare parce que ça leur faisait très loin. Et d'ailleurs, les professionnels du marché alimentaire me l'ont tous dit. Lorsque le marché non alimentaire s'est déplacé sur le bas du parvis de la gare, ils ont perdu des clients. Pourquoi ? Parce que les clients qui venaient au niveau du marché non alimentaire sur le parking de la gare, ben en fait, beaucoup ne remontaient pas. Et on a intérêt que ces deux marchés puissent être proches. Et il y avait une liaison, grâce justement au centre-ville, avec la rue de la Paix, entre ces deux marchés, qui s'auto-alimentaient. Et d'ailleurs, un bon nombre de commerçants, à la fois rue de la Paix, rue du marché, place du marché, me l'ont dit aussi. Notamment, par exemple, des cafetiers, ils l'ont vu tout de suite. Moins de personnes venaient s'arrêter pour boire un café ou un verre. La boulangère me l'a dit aussi. Moins de personnes venaient acheter leurs baguettes, etc., etc. Voilà. Donc, on l'a fait vraiment pour les applous et on a eu un retour très, très positif. Très positif aussi, et je ne pensais pas autant, très sincèrement, de la réouverture de la voie qu'on appelle la Contre-Allée Est, c'est-à-dire la voie qui est vers la BNP, Barre des Platanes, Brasserie du Breuil, etc., côté hôpital. Voilà.
4: Et donc, justement, la partie qui n'a pas été rénovée, comment ça va se passer ?
5: Alors, merci pour votre question. Donc, on a écouté donc les commerçants qui nous ont dit on ne peut pas laisser la place en l'état. Parce que nous, la seule chose sur laquelle on s'est engagé, c'est qu'on fera une grande concertation avec les commerçants, les habitants, les usagers. Donc ils nous ont dit ça et ils nous ont demandé de partir du projet d'aménagement qu'on avait effectué au cours de nombreuses concertations sur lesquelles on avait abouti en 2019. Donc on va le ressortir. on va retravailler avec eux. Et comme prévu, on fera des réunions, une ou plusieurs, avec les habitants, bien évidemment, et avec les usagers. Notre objectif, on avait réussi à le faire, je rappelle, donc c'était en 2017, quand on avait proposé un projet d'aménagement au niveau du bas de la place du Breuil, que nous, au niveau de l'équipe municipale, on trouvait tous très beau. Il y a des commerçants qui avaient mis une affiche. Une affiche, disons, non à ce projet. Contrairement à M. Louillard, par rapport à la place du Breuil ou la rue du marché, il y avait au moins 10 commerçants qui avaient dit non à la piétonnisation. On n'a jamais mené la politique du bulldozer comme M. Louillard. Pour nous, quand on est maire, quand on est élu, on doit être à l'écoute de toutes et de tous. Et donc, ce qu'on avait fait, on avait arrêté. Et on avait organisé plusieurs réunions, je ne pensais pas autant, mais notre objectif, c'était de parvenir à une solution partagée. Il avait fallu un an et demi, deux ans, mais au moins, au bout de ces un an et demi, deux ans, on avait fait appel à un bureau d'études spécialisé au niveau aménagement commercial en centre-ville. Et on avait réussi à trouver, ben, la grande majorité des commerçants étaient pour, grande majorité des habitants étaient pour, et des usagers. C'est ce qui compte. Hein, voilà, le maire, comme ses élus, ne sont pas là pour dire, voilà, il n'y a qu'à Faucon, non. Hein. Donc ben, là, c'est ce qu'on fera. Donc on va d'abord, dans un premier temps, donc, voir avec les commerçants sur ce projet, quelles sont leurs remarques, leurs propositions, etc. Et puis bien évidemment, après, avec les habitants, les usagers, et puis bien évidemment, toutes et tous ensemble.
4: Alors, durant votre campagne, vous aviez déclaré vouloir vous investir à 100%. Qu'est-ce que cela signifie concrètement pour les habitants ?
5: Alors, 100%, c'est-à-dire me consacrer à ma ville. Et mon objectif au départ, c'était même d'arrêter complètement mon métier d'enseignant. Alors, j'ai pu réduire très, très vite. Je suis passé très vite à 50%. Maintenant, je fais un tiers de temps et bientôt, je serai un quart de temps. Donc, voilà ce qui me permettra de me libérer beaucoup. Pourquoi ? Parce que vu la taille de la ville de Firminy et vu malheureusement l'ampleur des problèmes auxquels nous sommes confrontés, nous avons besoin et j'ai besoin de consacrer toute mon énergie actuellement pour notre ville et pour les Applous.
4: Alors, votre tour a suscité et suscite encore, en croire la presse et les réseaux sociaux, beaucoup de réactions et débats. Vous, personnellement, comment vous vivez ces critiques ?
5: Alors, qu'il y ait des réactions, des débats, je trouve ça normal. On est en démocratie. Donc, qu'il y ait des débats, non, c'est complètement naturel. J'aime bien les débats, d'ailleurs. Je me rappelle, lors des premières mandatures, des collègues de mon équipe municipale trouvaient même que je donnais trop la parole à l'opposition. Mais je trouve que, voilà, c'est normal, chacun s'exprime. Ce qui serait le plus intéressant, c'est que, voilà, le seul souci, que ça soit notre ville, les Applous, voilà. Mais qu'il y ait des débats, qu'il y ait des critiques, et surtout qu'il y ait des propositions, c'est ça qui serait le plus intéressant, ben, je dirais tant mieux.
4: Alors, à Saint-Étienne Métropole, Firminy a perdu sa place de vice-présidence. Comment l'expliquez-vous ?
5: Alors, Firminy, donc, a perdu sa place de vice-président. D'une part, j'ai pas voulu être candidat, ben, notamment, comme je l'évoquais juste à présent, étant encore pour l'instant à temps partiel en tant que professeur, plus maire et vice-président. Enfin, faut être sérieux, je sais qu'il y en a qui le font, mais bah, l'image par exemple de M. Louillard, il était quasiment jamais présent au mairie de Firminy. Les agents de la ville ne le voyaient jamais. Pour moi, c'est pas possible, c'est pas ma conception, vraiment. Et d'ailleurs, vous demandez à tous les agents de la ville, tout le monde voit la différence. Et donc, ce que j'ai souhaité, c'est que Jean-Paul Chartron, qui est un collègue élu expérimenté depuis de nombreuses années, qui est compétent, en qui j'ai une totale confiance, et donc il fait partie de l'exécutif hein, de Saint-Étienne Métropole, donc il a été élu. Il s'occupe d'un dossier pour Saint-Étienne Métropole important qui concerne aussi notre ville. C'est le dossier de la rénovation urbaine et notamment de dossiers qu'on appelle en rue 3. Voilà. Et tout ce qui est rénovation urbaine en rue, bah c'est des sujets importants pour notre ville aussi. Et donc, c'est bien parce que Jean-Paul Chartron, si des auditeurs ne savent pas, il est retraité. Et donc, on a de la chance justement d'avoir des collègues retraités et actifs. Voilà. Et donc, à plus de temps que moi. Et c'est un sujet, puisqu'il était adjoint à l'urbanisme, son métier c'était l'urbanisme, qu'il connaît parfaitement. Et là aussi, je me permets, on a de la chance. Dans notre équipe municipale, nous sommes 24 élus à être unis et surtout avoir des collègues élus qui ont des compétences dans des domaines multiples. C'est ça qui est très important. Voilà. Pas dans un domaine, mais dans tous les domaines qui concernent la ville. à l'image de ce que j'évoque avec Jean-Paul Charton au niveau de l'urbanisme, mais je pourrais citer beaucoup d'autres collègues.
4: Je crois savoir quand même que depuis votre élection, mais vous l'aviez aussi annoncé dans votre programme, certains dossiers vont ou ont été revus, renégociés ou même arrêtés. On peut en parler, par exemple, on peut parler de la future médiathèque et aussi de la Cité des Aînés. D'ailleurs, il y a un article qui est paru ce week-end sur la Cité des Aînés. Vous pouvez nous en dire un peu plus ?
5: Alors, sur ces deux projets, l'arrêt de la médiathèque, c'est un engagement qu'on a pris, on le respecte. Et voilà, beaucoup d'applaudis qui me connaissent ne sont pas surpris. Si d'ailleurs j'ai été réélu, si nous avons été réélus, c'est parce qu'à chaque fois, on est l'équipe municipale qui respectait les engagements pris, qui faisait tout pour les mettre en œuvre. De tête, au cours du premier mandat de 2008 à 2014, on était à 96% des engagements qui avaient été réalisés. Et on était dans le même pourcentage de 2014 à 2020. Et même pas loin des 100% si on comptait les chantiers qui étaient en cours et donc qui allaient être réalisés à l'avenir. Voilà, donc pas de surprise. Pourquoi on a pris cet engagement ? Là, pareil, on a écouté les applous. Mais la très grande majorité des applous étaient contre le déplacement de la médiathèque de Firminy, située boulevard Fayol, en face de l'école Dumas, derrière la mairie, pour un coût de 12,7 millions d'euros. Enfin, c'était un coût pharaonique, et en plus, pour tout vous dire, que j'ai découvert après, la responsable du service finance de la ville de Firminy. Le service finance de la ville de Firminy. Donc, les salariés de M. Louya et de sa municipalité les ont alertés que financièrement, ce projet ne passait pas. Enfin, vous vous rendez compte ? Ils n'écoutaient même pas leurs responsables. Et donc, on l'a arrêté comme prévu. Et qu'est-ce que nous faisons maintenant ? Donc, des subventions avaient été obtenues par l'ancienne municipalité que sur ce projet. Et donc, notre objectif, c'est de tout faire pour maintenir ces subventions. Donc, concrètement, on a informé la DRAC, la Direction Régionale des Affaires Culturelles, en lien avec le ministère de la Culture, que notre projet, c'est de ne plus transférer la bibliothèque derrière la mairie, mais par contre de réhabiliter la médiathèque. Ce que nous avons dit d'ailleurs lors du conseil municipal, que le bâtiment en tant que tel, c'est vrai, il est énergivore, que ce bâtiment, il faille le moderniser, c'est vrai, mais on le sait très bien, on va être sur un coût beaucoup, beaucoup plus faible.
4: On entend dire justement qu'on va perdre toutes les subventions et que le coût de la rénovation va être peut-être autant élevé que le déménagement. Est-ce que c'est vrai ça ?
5: Alors non. Alors, pour vous dire, actuellement, sur les estimations qui sont faites, alors il n'y a pas d'études par les architectes, tout ça, les estimations qui sont faites par nos services, au niveau par exemple de notre service bâtiment, par le chef des opérations, on serait sur la réhabilitation, la rénovation de la médiathèque sur un coût de 4 millions. Donc vous imaginez, c'est 3 fois moins. Et on se bat et on agit pour obtenir ces subventions. Voilà, parce que pour d'ailleurs beaucoup d'applous, ils ne comprenaient pas alors à la fois le coût, et puis le fait aussi que la déplacer en centre-ville, déjà qu'il y a des difficultés pour trouver une place de stationnement, et on sait comment ça se passe, quand les gens ne trouvent pas de place de stationnement, ils partent. Alors que là, on a un parking dédié. Alors, c'est vrai que c'est un parking, je n'ai pas compté, au moins je pense de 20 places, mais pas très loin, il y a le parking de la place Chalon-de-Chaux, où on trouve toujours des places. Donc vraiment, c'est un lieu culturel où on peut y accéder très facilement. En plus, à proximité aussi d'école. Voilà, enfin bon. Et d'ailleurs, j'avais demandé, puisque la médiathèque est très utilisée par les enseignants, parents d'élèves, est-ce qu'il y avait des enseignants et parents d'élèves qui avaient demandé ce transfert ? Non. Voilà. Donc là, pour vous dire, donc notre service y travaille dessus, et je les en remercie, en lien avec mon collègue adjoint à la culture, donc Hugo Fayol, et donc on a sollicité donc un ou une architecte programmiste, voilà. Et même, pour vous annoncer un scoop, on réfléchit même, c'est le directeur de notre bibliothèque qui a eu cette idée-là, on y a commencé à travailler dessus, c'est qu'au sein de la médiathèque, on accueille les archives. Parce qu'au départ, au cours de ma municipalité, si on avait été réélu en 2020, on avait prévu de réaliser le bâtiment des archives, ce qu'avait poursuivi donc de faire l'ancienne municipalité. Et c'est vrai que ce lien entre la médiathèque et les archives pourrait être extrêmement intéressant, voire enrichissant pour ces services et pour les habitants. Donc on est en train de réfléchir à ce beau projet.
4: Parlons maintenant de la Cité des aînés. Un article est paru ce week-end, le transfert du personnel, l'arrêt. Vous pouvez nous en dire plus un peu sur cette Cité des aînés, l'origine du projet avec l'ancien maire, M. Luya. Et vous, qu'est-ce que vous avez décidé de faire et combien ça va coûter? Parce que quand on lit la presse, apparemment, ça va coûter très cher, voire même c'est impossible l'arrêt de ce projet.
5: Alors, l'appareil, c'est un engagement que nous avons pris et donc nous le respectons. Je suis surpris d'ailleurs, que ce soit de la part de M. Luya ou d'autres élus de l'opposition, qu'ils soient surpris qu'on respecte nos engagements. Mais, enfin, quand on est élu, c'est pour mettre en œuvre les engagements qu'on a pris devant les habitants. Sinon, il ne faut pas être élu. Pour moi, il ne faut pas faire de la politique. Donc, pareil, on a pris cet engagement, on l'a mis en œuvre. Donc, pas de surprise. Et on le met d'autant plus en œuvre que la privatisation à marche forcée des trois foyers de personnes âgées contre l'avis du personnel s'est traduite depuis donc le 1er janvier 2026 par une situation, je pèse mes mots, de faillite financière du CCS de la ville de Firminy dès le 1er juillet 2026. C'est une catastrophe. Une catastrophe. Pourquoi c'est une catastrophe? Pour deux raisons. Première raison, Aesio, qui a été choisi, a refusé de prendre des agents, contrairement à l'engagement qu'ils avaient pris. Je donne un exemple. Le directeur du CCS, qui était directeur à mi-temps du foyer du Mail, on ne le veut pas. Voilà. Et je peux citer un bon nombre d'agents comme ça. Il y a même, et je trouve ça même honteux de leur part, on a en tout 12 agents qui avaient des problèmes de santé ou en reclassement, et des agents, notamment, c'était un certain nombre de femmes qui avaient parfois 50 ans ou plus, qui avaient des problèmes de dos, non, on ne les veut pas. Et donc, ces femmes qui étaient réparties sur les trois établissements, les trois foyers de personnes âgées, si notamment elles avaient des problèmes de dos, on sait très bien quand on travaille durant des années auprès de personnes âgées, et oui, ça peut être usant. Donc, un minimum, je dirais, un minimum de respect, un minimum d'humanité. Et donc, elles étaient dans ces trois foyers. Refus de les prendre. Voilà. Donc, on se retrouve dès le 1er janvier. Et en plus, on a eu des agents qui n'ont pas voulu travailler pour le privé, qui ont voulu garder...
4: Ils ont refusé de signer leur transfert, c'est ça?
5: Exactement. C'était une convention de mise à disposition du 1er janvier au fin juin. Voilà, qui ont refusé. Et entre nous, je vois, par exemple, quand j'ai rencontré le président du département de la Loire pour l'alerter sur la situation, il avait un foyer qui a été public, un EHPAD, et qui a été géré par Aesio. Et ils avaient 7 agents qui avait refusé. Mais la grosse différence qu'a découvert d'ailleurs Georges Gigler, président du département de la Loire, croyait qu'on avait d'autres EHPAD ou d'autres foyers autonomie. Or nous, les deux EHPAD et le foyer autonomie, on en a 3 sur la ville. Et donc concrètement, on a eu 12 agents. Donc vous le voyez, ça fait 4 agents par foyer, donc ce qui est nettement moins que ce qu'avait monsieur Georges Gigler, qui n'avait pas voulu cette convention de mise à disposition. Et puis là, au 1er juillet, j'avais demandé à Aesio d'être plus à l'écoute du personnel. Déjà, vous imaginez, quand des agents sont aides-soignants ou infirmiers, ce n'est pas des agents qui roulent sur l'or, ou qui font son ASH, etc., font de l'entretien, et quand certains agents ont une perte de salaire nette, mais comment voulez-vous, dans la période actuelle, que ces personnes acceptent? Enfin, c'est pas possible. Et donc, au départ, les 6 premiers mois, on avait 24 agents, et depuis le 1er juillet, on se retrouve avec 32. Donc, rien que déjà...
4: 32 agents donc, qui sont payés par la mairie.
5: Alors, j'ai alerté. Donc, il dépend du CCS de la ville de Firminy. Or, dès début juillet, le CCS est en faillite financière. Vous vous rendez compte, j'ai alerté.

0: trouver un poste, notamment je pense à des aides-soignants ou infirmiers, donc sur d'autres établissements, soit dans la vallée de Longden ou à proximité, et les aider pour trouver un emploi. Mais nous, en juillet, j'ai alerté tout le monde, c'est pour ça d'ailleurs qu'on a adopté un vœu, adopté une large majorité, très très grande majorité d'ailleurs, où j'avais alerté à la fois le département de la Loire, l'ARS, la préfecture, et d'ailleurs je remercie la préfecture. L'État a conscience de la situation financière catastrophique face à laquelle nous sommes.
1: Donc et le but, c'était d'arrêter le projet, l'arrêter définitif, c'est ça?
0: Ah ben, soit, en fait, là, pour vous dire, rien qu'avec les 24 agents à l'année, c'est 1,2 million d'euros qui manquent. Mmh. Voilà, 1,2 million d'euros. Nous, ces agents étaient financés grâce aux recettes des établissements. Donc, quand Aesio refuse certains agents, ou quand on sait forcément que des agents ne veulent pas y aller, le CCAS n'a pas des ressources, des recettes miraculeuses. Ça n'existe pas. Voilà. Et donc, soit nous aider financièrement. Alors, j'avais proposé, pareil, au président du département de la Loire, mais je connais la situation financière exsangue du département. Donc, je me doutais qu'il ne puisse pas. J'ai reçu tous les dirigeants nationaux d'Aesio avec ma collègue Jocelyne Gourgaud, avec le directeur du CCS, avec la directrice services finances, etc. En leur demandant, je leur fais confiance. Ils me disent qu'ils ne peuvent pas financièrement, je leur fais confiance. Et donc c'est pour ça que je leur dis qu'il faut qu'on trouve une solution partenariale et soit qu'ils puissent nous aider financièrement. Et pour vous dire, lors de la réunion qu'on a faite de tête le 4 juin, la préfecture, le secrétaire général de la préfecture, c'est-à-dire le numéro 2, comme le directeur d'ailleurs service légalité, etc., il y avait aussi le directeur des finances publiques, la Loire, donc on demandait la préfecture à Aesio de faire un effort financier en direction du CCS. Voilà, de faire des gestes financiers, d'accorder des aides financières. Voilà. Pour l'instant, Aesio refuse tout, donc par rapport à nos demandes, mais même par rapport aux demandes de l'État. Et là, franchement, je leur ai dit, je n'ai pas l'impression qu'ils soient guidés par un esprit mutualiste. Mais vraiment, j'ai l'impression que c'est uniquement un esprit marchand. Voilà, uniquement. Et d'ailleurs, lors d'une réunion qu'on a eue avec eux, je les ai alertés sur le fait que le CCS, à cause de cette privatisation, c'était en avril pour vous dire, de tête je crois que c'était le 29 avril, on allait se retrouver en faillite financière. La réponse du responsable au niveau de l'ensemble de la filière personnes âgées d'Aesio, c'était de dire c'est votre problème. Ils mettent en faillite financière le CCS et ils osent nous dire que c'est notre problème. Franchement, je leur ai dit d'ailleurs par mail, mais même des entreprises privées qui recherchent, comme ils disent, que le profit. Mais des entreprises privées implantées à Firminy n'ont pas ce comportement vis-à-vis de la mairie. Mais j'ai jamais entendu ça. Les entreprises privées ont le souci aussi de leur ville et ne feraient pas couler comme ça un CCS. Alors qu'Aesio, leur seul objectif, c'est de s'emparer de ces foyers, peu importe les conséquences pour le personnel, peu importe les conséquences pour la ville et son CCS, et je dirais même peu importe les conséquences pour les familles.
1: Mais alors aujourd'hui avec ce projet Aesio, est-ce qu'on peut encore faire marche arrière? On en est où exactement aujourd'hui? Est-ce qu'on va être obligé ou est-ce qu'on peut revenir au début de l'histoire?
0: Alors, la municipalité de M. Louya avec Aesio, vraiment main dans la main, ont tout fait pour accélérer ce projet et le rendre irréversible. Ont signé des conventions juridiques, ayant peur que à la fois la municipalité de Louya de perdre les élections et Aesio qui a un changement au niveau de municipalité, un truc qui manque bien encore qu'ils étaient guidés uniquement par ce projet mais pas par l'intérêt au niveau des aplous, ont tout fait vraiment pour ficeler ce projet. Donc concrètement, ce qu'a dit d'ailleurs le secrétaire général de la préfecture, le numéro 2, donc il est possible de revenir en arrière. Par contre, il faut que ça se fasse en accord avec Aesio. Il faut que Aesio soit d'accord. Et c'est pour ça que je leur ai demandé, pour vous dire, ils croyaient que j'étais contre Aesio. Je leur ai dit, mais pas du tout. Moi, je vois la pharmacie mutualiste, c'est Aesio, mais j'y vais depuis des décennies. J'y étais en tant qu'enfant avec mes parents, je continue à y aller, voilà. Donc, bien évidemment. Par contre, je me battrai jusqu'au bout pour les aplous, pour ma ville, pour nos agents. Et pour les familles, et il est hors de question que le CCS de la ville de Firminy soit en faillite financière. Et là, vraiment, je suis abasourdi de leur réponse. C'est votre problème, excusez-moi. En gros, ça voulait dire, je le mets entre guillemets, on n'en a rien à foutre. C'est pas possible. Ce n'est pas possible. Et donc, c'est pour ça, et même l'État leur a demandé un effort financier. J'attends. je leur

0: pourrait même proposer, bah pourquoi pas, enfin je leur dis, je suis prêt, avec mon équipe municipale, à envisager toutes les possibilités, à être dans une totale transparence, on n'a rien à cacher. Que s'ils le souhaitent, vu qu'ils sont investis, j'entends, sur ce projet, voilà, et que notre seul souci, nous, c'est que notre CCS soit pas en faillite financière, c'est pas possible, c'est inentendable pour les Applots. Que à ce moment-là, pourquoi pas, s'ils sont contre la remunicipalisation des trois foyers, qui est la solution qui permettrait tout de suite au CCS de se retrouver dans une situation financière saine. Mmh. Voilà, c'est pour ça. Et ben pourquoi pas qu'ils nous transfèrent deux établissements, qu'ils en gardent un, ou qu'ils nous en donnent un, qu'ils nous en transfèrent un, qu'ils en gardent deux. Enfin, j'étais prêt à envisager toutes les possibilités.
1: Donc vous êtes ouvert à toutes les négociations.
0: Et pour l'instant, il y a aucune écoute. Je dirais comme Monsieur Louya. Il y a une volonté de mener une politique du bulldozer, de passer en force, quelles que soient les conséquences, et je trouve ça inacceptable. Inacceptable. Et je répète, une entreprise privée à but lucratif qui est implantée sur Firmini, mais ne ferait jamais ça. Ne ferait jamais ça.
1: Alors, on a beaucoup parlé de projets arrêtés ou modifiés ou modifiables. Quels sont maintenant les projets que vous, vous souhaitez lancer pour les 6 années à venir?
0: Alors, il y a déjà, je voulais vraiment remercier tous les collègues de notre équipe municipale qui sont très impliqués. Et franchement, je vous le dis sincèrement, vous le savez, j'ai été élu maire au cours de 2 mandats, mais là où je suis très agréablement surpris et même impressionné, c'est que des collègues qui ont une activité professionnelle importante, et notamment dans le privé, je pense par exemple à ma collègue qui est adjointe au commerce, qui est coiffeuse, je pense à ma collègue qui est urbaniste, qui est adjointe à l'urbanisme, et à d'autres collègues aussi. Vraiment, d'ailleurs, je leur ai dit, je ne pensais pas qu'elle s'implique et qu'il s'implique autant, parce que quand vous êtes à votre compte, hein, c'est différent. Hein, voilà. Et vraiment, mais toutes et tous sont très impliqués. Et donc, on a déjà réussi, en 2 mois et demi, à faire avancer un bon nombre de dossiers. Je vais vous donner un exemple. Notre collègue adjoint à la sécurité, Robert Ibars, a mis en œuvre un des engagements sur lequel on s'est impliqué, c'est-à-dire depuis le 20 avril, pour vous dire en 3 semaines. On a été élu le 27 mars au soir par le conseil municipal. Le 20 avril, depuis le 20 avril, on avait pris un engagement de resécuriser les sorties, les entrées des 3 écoles de la ville de Firmini avec un fort trafic routier. Quelles sont ces 3 écoles? C'est l'école de la Tardive, c'est l'école du Mât et l'école de Fayol. Pourquoi ces 3 écoles? Parce qu'elles donnent sur une route départementale. Et donc forcément, dire route départementale, je prends l'exemple au niveau de l'école de Fayol, c'est un trafic avec un bon nombre de personnes qui vont en Haute-Loire. Voilà, route départementale, voilà, un trafic beaucoup plus important. Cette sécurisation, elle existait à mon époque. La municipalité de M. Louya avec M. Madeau l'avait supprimée. M. Louya, M. Madeau disaient, bah, c'est pas possible, on n'a pas les agents pour. Et là, bah, je ne sais pas ce qui s'est passé, ça doit être un miracle. Hein. On l'a mis en œuvre en 3 semaines, sachant qu'il y avait même en plus 2 semaines au niveau des vacances. Voilà. Pourquoi? Parce que la sécurité pour les enfants et les parents, bah, pour nous, ça fait partie des priorités. Voilà, exactement. Et alors, je le dis aussi, alors, ils sont là, soit nos policiers municipaux, nos SVP, à 8h30, à 11h30, à 1h30 et à 16h30. Je sais que de manière très exceptionnelle, il y a eu parfois un horaire où à une école, ça arrivait juste à la Tardive, ça arrivait, je sais, aussi à Fayol, où une fois, alors il y a peut-être eu 2 fois, hein, je ne suis pas au courant de tout, bien évidemment, mais mon collègue s'en occupe de manière parfaite, avec son binôme, notamment Damien Ferrier, s'en occupe. Et donc parfois il y a eu le binôme au niveau des policiers municipaux qui ne pouvaient pas être là. Pourquoi? Et je le dis aux auditeurs, si jamais les parents ça vous arrive, si jamais il y a une urgence ailleurs, voilà, oui. Si jamais il y a une urgence ailleurs, de manière exceptionnelle, et je pense que vous le comprendrez, voilà, ça peut arriver, mais vraiment je vous garantis de manière exceptionnelle qu'ils ne soient pas là. Voilà, ils savent, nos agents et policiers municipaux et SVP, que ça fait partie des priorités. Je les en remercie d'avoir été aussi réactifs. Mais voilà, il faut avoir le souci, c'est un service public. Et si jamais il y a un problème important ailleurs, voilà, exceptionnellement, ils peuvent ne pas être là.
1: Alors avant de terminer cette interview, monsieur le maire, quel message adresseriez-vous aujourd'hui aux habitants de Firmini, même les électeurs qui n'auraient pas voté pour vous?
0: Alors, et vous avez raison, le message que je veux leur adresser à tous les Applots, qu'ils aient voté pour moi ou non, ou même qu'il n'ait pas voté. Je me suis engagé avec mon équipe, et c'est ce que nous faisons les présents, je serai le maire de tous les Applous. Nous serons l'équipe municipale de tous les Applous, et c'est le cas. C'est le cas. Et pourquoi ? Parce que quand on est maire et quand on est élu, et d'ailleurs je l'ai dit lors du premier conseil municipal à l'ancienne majorité, on n'est pas là pour se servir, on est là pour être au service des habitants. Et je l'ai dit sur plein de choses. Je prends l'exemple du projet de la place du Breuil. Ce qui compte, c'est pas que ce projet me plaise. Je dirais, c'est pas ça l'importance. Mais moi, ce qui compte uniquement, avec donc ma collègue qui est adjointe au commerce, Valérie Peslon, c'est que ce projet plaise aux commerçants, aux artisans. Pourquoi ? Parce que on voit le déclin au niveau du commerce du centre-ville, qui touche pas que Firminy évidemment, mais beaucoup de villes, mais qu'on n'a jamais subi à ce point. Si on n'associe pas les commerçants, les artisans, ça ne peut pas marcher. Donc notre seul souhait, c'est que là, alors on n'aura pas à ce qu'il y ait 100% qui soit pour, évidemment. Mais notre souhait, c'est qu'il y ait une nette majorité qui soit favorable, comme il y a une nette majorité des habitants et des usagers aussi. Parce que, à l'exemple de la rue du marché, qui a été fermée, etc., les artisans, commerçants là, qui avaient mené cette campagne d'affiches que je suis allé voir, où la très grande majorité ont une perte de 40 à 50% de chiffre d'affaires, vous en doutez, quand vous perdez 40 à 50% de chiffre d'affaires, là, on ne regarde pas le maire s'il est droite de gauche. Hein. Ça n'a aucune importance. Hein. Quand certains ont été obligés de supprimer des emplois, voilà. Et donc, ce que nous ont dit plusieurs professionnels, c'est quand ils ont sollicité leurs anciens clients, pourquoi vous ne venez plus ? Mais ils leur ont dit, mais attendez, soit pour se garer, ça devient de plus en plus compliqué, ou pour venir en centre-ville, vu que maintenant la rue du marché était fermée, on fait de longs détours. Et bien, qu'est-ce qu'on fait ? On ne vient plus d'Firminy. Donc, voyez les conséquences. Et donc, ce qu'on veut aussi, c'est associer les usagers pour faire revenir notamment des habitants des villes alentours. Parce que l'une des forces de Firminy, c'est son commerce. Et il a beaucoup décliné. Et ça aussi, alors je pourrais rajouter sur plein d'autres dossiers, cet atout, on va tout faire, non seulement pour arrêter ce déclin, et pour redynamiser notre commerce de centre-ville. Par contre, vous en doutez, ça ne se fait pas d'un claquement de doigts. Ça prendra du temps, ça prendra plusieurs années. Mais je vous garantis que l'ensemble de notre équipe municipale, dès à présent, on est à pied d'œuvre.
1: Marc Petit, merci d'être venu à Radio Ondenne, dans l'unité d'habitation Le Corbusier, pour faire un point sur votre mandat au bout de 3 mois, donc à la mairie de Firminy. Merci beaucoup.
0: Merci.
1: Au revoir.
0: Au revoir.

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2: Merci de rester avec nous à l'écoute de RFI, les midis à Paris, 10h en temps universel. Le journal, c'est tout de suite avec vous, Karine Bellicha. Karine, bonjour.
3: Bonjour Caroline, bonjour à tous. À la une, les Iraniens exigent que l'accord de paix avec les Américains inclue le Liban. Pourtant, Israël continue de bombarder le sud du pays. L'armée israélienne dit de son côté avoir de nouveau été ciblée par des roquettes du Hezbollah. À l'heure où le G7 s'achève à Évian, en France, une question, faut-il parler de duo ou de duel entre Emmanuel Macron et Donald Trump? Entre entente de raison sur le dossier iranien, bras de fer commercial ravivé et dîner fastueux prévu à Versailles ce soir. Et puis les supporters argentins se sont enflammés hier soir avec le triplé de Lionel Messi et une entrée parfaite dans le mondial pour l'Argentine. Un reportage à Buenos Aires à la fin de ce journal. Les violations du cessez-le-feu au Liban se multiplient donc à l'approche de la signature après-demain en Suisse du protocole d'accord entre l'Iran et les États-Unis. Le ministre israélien des Finances d'extrême droite, Bezalel Smotrich, affirme qu'il n'y aura aucun retrait du Liban, ni d'ici vendredi, ni après. L'armée iranienne a pour sa part menacé d'une réponse sévère aux frappes israéliennes dans le sud du Liban. Paul Ralifé, vous êtes en direct de Beyrouth. Paul, ce durcissement du ton s'accompagne d'une intensification des combats qui ont fait 7 morts hier côté libanais.
4: Oui, Karine, la situation s'est sérieusement détériorée ces dernières heures avec des tentatives d'avancer au sol de l'armée israélienne vers la colline stratégique de Ali Tahr au sud-est de Nabatieh. La deuxième ville du sud-Liban, désertée par ses 120 000 habitants, a elle-même été visée par une frappe aérienne dans la matinée, alors que l'artillerie, l'aviation et les drones ont attaqué une douzaine d'autres localités. Certaines régions bombardées autour de la ville portuaire de Tyr sont assez éloignées de la zone de contact. La tentative de progression israélienne a été précédée d'un intense barrage d'artillerie qui a duré toute la nuit. Les hauteurs de Ali Tahr sont l'un des principaux bastions du Hezbollah, qui dispose d'importantes bases dont des rampes de lancement de roquettes et de drones, ainsi que des batteries d'artillerie. Le Hezbollah a affirmé avoir repoussé les avancées de l'armée israélienne en tirant des salves de roquettes et des missiles guidés vers les chars et les véhicules blindés engagés dans la bataille. Plus à l'est, un mouvement inverse a été signalé. D'importants convois mécanisés israéliens se sont retirés de la localité de Khiam, à 3 km de la frontière, vers des positions situées plus au sud, sur des collines toujours en territoire libanais.
3: Paul Ralifé en direct de Beyrouth. Du côté de l'Iran maintenant, le blocus américain semble désormais levé dans le détroit d'Ormuz. 2 jours avant la signature annoncée de cet accord entre Téhéran et Washington, plusieurs pétroliers iraniens ont pu le franchir. Une première depuis 2 mois alors que s'accumulent les incertitudes sur la suite des pourparlers de paix. L'accord très court et très général, selon les mots du vice-président américain J.D. Vance, il doit être paraffé en Suisse après-demain, avant un accord final d'ici 60 jours, censé régler la question du nucléaire. On ignore pour le moment si Donald Trump sera présent pour la signature de cet accord. Le président américain est pour le moment en France, dernier jour du G7 à Évian, pour une session de travail consacrée à la sécurisation de l'intelligence artificielle, vaste programme, à l'heure où l'administration américaine a décidé de suspendre l'accès à l'international aux modèles les plus puissants d'Anthropic, invoquant la sécurité nationale. Le sommet se prolongera pour Donald Trump par un dîner avec le président français Emmanuel Macron sous les ors royaux du château de Versailles. Un dîner pour célébrer les 250 ans de l'indépendance américaine. Un duo ou un duel entre les deux dirigeants très scrutés, Valérie Gasse.
5: L'un est l'hôte du G7, Emmanuel Macron. L'autre est le principal invité, Donald Trump. Et c'est autour d'eux que le sommet d'Évian a été chorégraphié avec une première scène qui a pris des airs de rendez-vous manqué. Emmanuel Macron n'a pas accueilli Donald Trump en personne. Pas de traitement de faveur pour le président américain, mais tout de même un entretien en tête-à-tête sans tarder où les deux dirigeants ont joué la partition d'une amitié sous condition. En jeu, l'application de l'accord avec l'Iran et le sort de l'Ukraine dont Emmanuel Macron a fait une priorité. leurs relations ont été placées cette fois-ci sous le signe de la négociation plus que de la congratulation, avec l'irruption d'un sujet de discorde, d'une nouvelle menace de Donald Trump d'augmenter les droits de douane sur les vins français en rétorsion à la taxe sur les services numériques. Pas du goût d'Emmanuel Macron, décrit comme robuste sur ce sujet par une source diplomatique. L'ambiance sera-t-elle plus conviviale ce soir à Versailles, où les deux présidents vont se retrouver pour clore la séquence? Côté français, on parle d'un dîner assez sobre pour minimiser la faveur. Pour Donald Trump, c'est du lourd. Pas question pour lui de bouder son plaisir.
3: C'est un vote très attendu et très controversé au Parlement européen. Les eurodéputés doivent se prononcer à la mi-journée sur les NGT, les nouvelles techniques génomiques, des plantes dont le génome est modifié mais sans ajout d'ADN étranger, contrairement aux OGM. Bruxelles veut assouplir les règles pour certaines de ces variétés au nom de l'adaptation au changement climatique et aux maladies. Mais les opposants redoutent une absence de traçabilité et le risque de mainmise des multinationales. C'est ce que dénonce l'eurodéputé écologiste français David Cormand.
1: Le problème et la problématique autour de ce texte, il est de deux ordres. D'abord, c'est qu'on divise ces nouvelles techniques génomiques en deux catégories de plantes, celles qu'on subit tout de même jusqu'à 20 modifications génétiques et celles qui ont eu plus que 20 modifications génétiques. Les NGT1 qui ont subi moins de 20 modifications génétiques ne seront soumises à aucune traçabilité, à aucun étiquetage, et donc que ce soit les consommatrices ou les consommateurs ou que ce soit les agricultrices et les agriculteurs, ils seront exposés à ces OGM de nouvelle catégorie sans aucun moyen de le savoir. Et le deuxième sujet qui est fondamental à comprendre, c'est les brevets. C'est que quelques multinationales ont fait du lobbying pour pouvoir breveter le vivant. Et ça, c'est un virage à 180 degrés de l'Union européenne. Si c'était voté, on finirait par breveter ces semences. Et donc là, il y a un problème de souveraineté pour notre agriculture. Et il y a un problème de morale, j'ai envie de dire, de philosophique, de est-ce qu'on a le droit de déposer un brevet sur des semences? C'est ça l'enjeu de ce texte.
3: L'eurodéputé David Cormand interrogé par Sofia Katsenkova. La France, confrontée à une nouvelle vague de chaleur, les températures pourraient atteindre 40 degrés localement dimanche prochain. Nouvel épisode caniculaire alors que les lycéens passent le bac cette semaine. Des reports sont envisagés pour les oraux localement. Le pays devra s'adapter. Les canicules vont se multiplier à l'avenir. La ministre de la Transition écologique, Monique Barbu, doit présenter aujourd'hui un premier bilan d'un plan national. Un plan censé préparer la France à un réchauffement pouvant aller jusqu'à 4 degrés d'ici la fin du siècle. Le mondial de foot à présent avec les affiches ce soir. Le Portugal affrontera à 17h temps universel la RDC, puis Angleterre, Croatie 3h plus tard à 20h temps universel. Hier, ce fut une soirée parfaite pour l'Argentine à Kansas City. Pour son premier match de Coupe du Monde, le champion en titre est facilement venu à bout de l'Algérie. Une victoire 3-0 avec un triplé de Lionel Messi qui a été fêté comme il se doit dans les rues de Buenos Aires, Théo Conscience.
6: Ils ne pouvaient pas rêver mieux. Malgré l'horaire tardif et le froid mordant de l'hiver austral, les bars et les terrasses de la capitale argentine ont vibré hier soir. 3 buts et 3 explosions de joie.
7: C'est blare.
6: Je n'ai pas les mots, répète Roberto, qui arrive tout de même à articuler un nom.
7: Messi.
6: Celui de Lionel Messi, bien sûr. Le capitaine argentin signe un triplé et devient le meilleur buteur de l'histoire de la Coupe du Monde avec 16 réalisations, à égalité avec Miroslav Klose.
8: Un record de plus pour le maestro Messi. En dépit de son âge, il réussit des choses incroyables. On va aller chercher la quatrième.
6: 4 ans après sa défaite inaugurale contre l'Arabie Saoudite, l'Argentine lance parfaitement sa Coupe du Monde. Mauricio sait que son pays est attendu de pied ferme, mais il croit à la 4e étoile.
9: Cette Coupe du Monde va être très difficile. Il ne faut faire de cadeaux à personne et aller chercher des victoires. Tout le monde veut battre l'Argentine, le champion en titre. La Coupe est à nous et s'ils la veulent, ils vont devoir venir la chercher.
6: Avec cette entrée en lice réussie, les coéquipiers de Lionel Messi prennent une option sur la qualification et rappellent qu'il faudra compter sur eux pour défendre leur titre. Théo Conscience, Buenos Aires, RFI.
3: Et il faudra aussi compter sur la France bien entrée dans la compétition. 3-1 face au Sénégal et un doublé de Kylian Mbappé. Voilà, c'est la fin de ce journal. Tout de suite, 8 milliards de voisins avec vous, Lucie Bouclou. Bonjour Lucie.
7: Oui, bonjour Karine. Aujourd'hui, un focus éducation sur les étudiants et les lycéens qui travaillent pendant leurs études. Si vous voulez réagir, 33 6 11 80 41 89.
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7: Bonjour les voisins, les voisines. Comme chaque mercredi, nous parlons éducation avec un focus aujourd'hui sur les étudiants qui travaillent pendant leurs études. Un phénomène qui touchait, selon l'Observatoire national de la vie étudiante, 40% d'entre eux en 2022. Que ce soit par nécessité financière, désir d'autonomie ou envie d'expérience professionnelle, travailler à côté de ses études est devenu pour une large part des étudiants une réalité régulière, parfois indispensable. Une réalité que connaissent aussi désormais les lycéens, avec des petits boulots occasionnels, voire parfois plus fréquents, au risque souvent d'empiéter sur leur sommeil, leur concentration ou leur vie sociale. Alors, cette montée du travail pendant les études interroge. Jusqu'à quel point peut-on concilier petit boulot et études sans compromettre ses chances de réussite ? Ces emplois sont-ils un tremplin vers l'insertion professionnelle ou plutôt le symptôme d'une précarité croissante de la jeunesse ? Que nous apprend enfin ce travail sur l'état du système éducatif ? On en parle avec vous, Élise Tenré, bonjour. Vous êtes sociologue et enseignante à l'Université de Paris-Dauphine. Vous êtes aussi membre du laboratoire IRISO, l'Institut de recherche interdisciplinaire en sciences sociales, et chargée de mission à l'Observatoire national de la vie étudiante. Thierry Berthet nous accompagne également. Bonjour.
14: Bonjour.
7: Vous êtes politologue, directeur de recherche au laboratoire d'économie et de sociologie du travail du CNRS à Bordeaux. C'est d'ailleurs depuis cette belle ville que vous êtes en ligne avec nous. Dans cette émission, nous partirons aussi à la rencontre de deux étudiants qui travaillent pendant leurs études. C'est Mohamed et Clotilde, et ils ont
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Bonjour, je m'appelle Nousra, j'ai 28 ans, je suis mère de 5 merveilleux enfants. Je suis née à Mayotte, dans un petit coin de l'océan Indien, à mi-chemin entre l'île de Madagascar et le continent africain. Malgré que je sois ici en métropole depuis plus de 10 ans, mais mon île me manque. J'aime mon île, qui est composée de deux îles principales, la Grande Terre et la Petite Terre, où je suis née d'ailleurs, principalement à Dzaoudzi. L'archipel de Mayotte ressemble à un hippocampe flottant. Mayotte est aussi appelée l'île au parfum car elle abrite une fleur aux longs pétales jaunes et à l'odeur envoûtante qui est l'île Anguilang. Mayotte avec son lagon spectaculaire, l'un des plus grands et des plus beaux au monde. Ses baobabs prestigieux, ses maquis malicieux et cette double culture si riche entre l'Afrique et la France a vraiment une âme unique. Mayotte est le 101e département français depuis le 31 mars 2011. J'ai réussi à obtenir mon bac en 2019, alors que j'étais déjà maman. C'est ce qui montre en réalité que quand on veut, on peut. Par la suite, j'ai cumulé 2-3 petits boulots. Là, actuellement, j'ai comme projet de suivre une formation d'aide-soignante, parce qu'avant tout, c'est un métier humain, mais aussi par rapport à mon expérience personnelle. J'aime la relation avec les personnes âgées et pas que. Il faut aussi savoir que je vis avec mon frère qui est épileptique. Si j'étais un sport, je serais la randonnée car c'est une activité qui nous permet de voyager et de voir de magnifiques paysages et d'être en immersion dans la nature. Si j'étais un vêtement, je serais une robe d'été parce que ça veut dire qu'il y a du soleil et aussi parce que je suis née dans une île tropicale. Si j'étais un élément naturel, je serais l'eau car l'eau c'est un élément à la fois calme et paisible mais qui peut aussi devenir très agité. Mais par-dessus tout, j'aime chanter, principalement le chant local qui est le débat. Waouh!

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0: Bonjour, nous sommes les ados du centre social Christine Brossier, de Surrey-le-Comtal.
1: Durant les vacances de printemps 2026, nous avons participé à un stage radio avec Radio Andenne.
2: Dans le cadre du projet « Ça me casse les codes », nous avons travaillé autour de l'égalité femmes-hommes.
3: Après avoir réalisé un micro-trottoir avec les habitants de Surrey-le-Comtal, nous avons reçu Sylvie Bonnet, députée de la 4e circonscription de la Loire. Bonjour Madame Bonnet, pouvez-vous vous présenter ?
4: Bonjour à vous, je suis très heureuse avant tout d'être parmi vous aujourd'hui et bien sûr vous dire un petit peu mon parcours. Alors moi, je sors du médico-social. J'ai travaillé pendant plus de 21 ans dans un établissement de seniors et j'accompagnais notamment le personnel soignant en tant qu'ergonome pour justement améliorer les conditions de travail, limiter les accidents du travail. Donc j'intervenais au niveau des patients, mais aussi au niveau du personnel. J'ai aussi fait plusieurs interventions dans d'autres établissements, puisque au tout début, j'étais la seule ergonome de l'établissement et ça m'a amené bien sûr à intervenir ailleurs. Et puis en 2014, j'ai été donc élue à Surrey-le-Comtal, adjointe au scolaire et au handicap. Donc reconduite ensuite en 2017 avec le même maire, encore actuel aujourd'hui, hein, Yves Martin. Et puis en 2021, j'ai été élue conseillère départementale avec un binôme qui s'appelle Éric Lardon et qui est maire de Saint-Marcelin-en-Forêt. Et entre-temps, j'ai aussi été appelée par l'ancien député qui s'appelle Dino Cineri, qui a été député pendant 21 ans et qui m'a demandé un jour d'être sa suppléante pour les prochaines élections, celles de 2017. Donc j'ai accepté et me voilà partie donc dans un parcours conseillère départementale, adjointe et suppléante donc du député. En 2022, je suis repartie avec le député en tant que suppléante et collaboratrice parlementaire, ce qui m'a obligée de stopper mon activité professionnelle. Parce que vous savez, quand on est dans la fonction publique hospitalière, vous avez le droit de demander 10 ans de disponibilité. Donc j'ai demandé ma disponibilité et parcouru la 4e circonscription, puisque je suis députée de la 4e circonscription, avec 73 communes, 143 000 habitants. Donc, je parcours cette circonscription. Et le 1er décembre 2023, j'ai été nommée députée de cette belle circonscription. Réélue, puisqu'on a eu une dissolution en 2024, donc j'étais réélue, et me voici aujourd'hui encore députée jusqu'au prochain mandat, puisque à chaque fois que vous êtes élue, vous avez un mandat de 5 ans, mais si le président de la République décide de dissoudre l'Assemblée nationale, eh bien nous sommes obligés de repartir dans les élections. Donc voilà, aujourd'hui je suis députée et conseillère départementale.
1: Qu'est-ce qui vous a donné envie de vous engager en politique ? Avez-vous rencontré des difficultés ?
4: Déjà, quand on est politique, et notamment quand on est une femme, c'est d'autant plus difficile de se faire, on va dire, une place dans le milieu politique. Il faut avoir du caractère, il ne faut pas se laisser marcher sur les pieds, comme on dit, et il faut avancer. Voilà. Donc, moi, ce qui m'a donné envie, déjà, j'ai toujours été intéressée par la politique. Et puis, je pense que quand on est députée, femme, déjà, il faut aimer les gens. Il faut aimer communiquer, il faut aimer parler. Il faut aussi essayer de faire remonter les problématiques que l'on rencontre sur sa circonscription. Moi, je travaille mes propositions de loi, c'est ce que je disais tout à l'heure. Je les travaille sur le terrain, c'est-à-dire que les gens viennent me voir et ils me racontent leurs problématiques. Ils sont plusieurs personnes, et bien là, ça pose problème. Et là, j'essaie de faire une intervention en commission sociale. parce que j'appartiens, donc je suis membre titulaire à la commission des affaires sociales à l'Assemblée nationale. Ce que je vous ai pas expliqué, c'est que chaque député appartient à une commission. Vous avez une commission des lois, commission affaires sociales, la commission environnement, vous avez commission des affaires étrangères, de la défense. Et moi, je suis donc aux affaires sociales. Et donc, eh bien, effectivement, il faut faire sa place. Il faut, comme je vous le disais, avoir du caractère. Il faut aller de l'avant. Et puis, on arrive, bien sûr. Au départ, c'est pas facile. C'est pas évident parce que nous ne sommes pas beaucoup de femmes à l'Assemblée nationale. Mais on a une perception des choses un peu plus fine. Donc, on arrive à avancer sur certaines problématiques et notamment, voilà, sur des sujets qui touchent les femmes, les enfants, puisque je suis aussi membre du groupe d'études du droit des enfants et membre du groupe d'études du droit des femmes.
0: Quel est le rôle d'une députée ?
4: Eh bien, le rôle d'une ou d'un député, c'est déjà de légiférer. Légiférer, c'est quoi ? C'est faire remonter les problématiques que l'on rencontre sur le terrain, mais aussi en permanence. Moi, j'ai une permanence à Firminy et j'ai une permanence à Saint-Just-à-Rambert. Donc, je rencontre à peu près 800 personnes par an qui viennent me voir, qui m'exposent leurs problèmes. Alors, parfois, on arrive à trouver des solutions, parce que, bon, on a des pistes pour pouvoir les accompagner. On arrive parfois à accompagner ces personnes qui, parfois, sont en détresse. Et donc, première chose, légiférer, on fait remonter, et contrôler le gouvernement. Contrôler le gouvernement, ça veut dire que c'est pas parce qu'on a un gouvernement avec un président de la République qu'on doit faire n'importe quoi. Donc, on discute, on débat, vous savez, lors des propositions de loi qui sont établies, travaillées en commission. Ensuite, ces propositions de loi, elles vont dans l'hémicycle à l'Assemblée nationale. Les 577 députés débattent sur les amendements, les articles, les amendements. D'accord, pas d'accord. Donc, parfois, on arrive à voter à l'unanimité parce que c'est des propositions de loi qui touchent tout le monde. Mais parfois, c'est un peu plus compliqué. Donc, le rôle du député, c'est de représenter son territoire, de légiférer et de contrôler le gouvernement.
0: Que pensez-vous de la parité en politique ?
4: Eh bien, c'est ce que je disais tout à l'heure. Donc, j'aimerais bien qu'il y ait un peu plus de femmes. Qu'on ait la parité aujourd'hui, on est loin de l'avoir. Quoique, on a un peu plus quand même de femmes qui arrivent, on va dire, au jour d'aujourd'hui. Mais j'aimerais bien qu'on ait 50-50. Ça serait plutôt pas mal.
3: Pour vous, qu'est-ce que l'égalité femmes-hommes ?
4: Égalité femmes-hommes, eh bien, bon, on va dire qu'il y a eu des avancées. Égalité femmes-hommes, mais au jour d'aujourd'hui, le chemin reste encore, reste long. Comme disait Simone Veil, l'égalité entre les femmes et les hommes, c'est pas une option, c'est une exigence de justice et de progrès. Donc, il faut continuer à travailler. On a encore au jour d'aujourd'hui des problèmes sur le salaire. Une femme et un homme, on n'est pas tous sur le même équilibre. Les femmes sont moins payées que les hommes, c'est constaté encore aujourd'hui. Et puis, moi, ce que j'aimerais aussi, c'est que cette égalité hommes et femmes soit aussi mondiale, qu'on ait toutes le même droit. Vous savez, c'est ce que je rappelais tout à l'heure, il y a 60 ans de ça, eh bien, les femmes ne pouvaient pas ouvrir un compte bancaire ni faire un prêt. Vous imaginez, 60 ans en arrière. Et aujourd'hui, bon, on a quand même fait une avancée. On peut faire un prêt, on peut aller voter aussi. C'est important de voter pour s'exprimer, d'accord ?
1: Comment cette égalité a évolué au fil des années ?
4: Au fil des années, bon, on voit qu'il y a des améliorations, mais il y a encore des clichés. Je vais vous prendre un exemple qui n'est pas vieux en plus, au niveau du sport. On entend très souvent que, parce qu'on est une fille, on est une femme, on n'a pas le droit de jouer au foot. On devrait faire de la danse, vous voyez ? Vous voyez, il y a encore ces clichés qui sont encore actuels, alors qu'une équipe de foot, et on le voit au niveau de l'équipe de France, féminine, elles font des résultats formidables, quoi. Donc vous voyez, on est capable, il faut quand même qu'on sorte de ces clichés, hommes, femmes, filles, garçons, parce que, on a le droit de faire un métier. Vous voyez, une femme, elle peut très bien faire un métier dans la mécanique, comme elle peut être maîtresse d'école. Voyez, donc aujourd'hui, on a encore les femmes plus dans le social, plus d'aides-soignantes, d'infirmières que d'infirmiers. Voyez, on a cette inégalité, on la retrouve un peu partout, que ce soit dans le sport, que ce soit dans les métiers. Vous allez plus trouver les garçons ingénieurs, des hommes ingénieurs que des femmes ingénieures. Vous voyez, on a cette inégalité un peu partout. On la retrouve dans le sport, on la retrouve bien sûr dans les métiers, dans la profession, mais plein d'autres choses aussi. Et c'est là-dessus qu'il faut continuer à évoluer. Il faut travailler dessus. Il faut avant tout s'écouter, accompagner. Et ça, c'est important pour qu'on puisse avancer, hommes et femmes, tous ensemble.
0: Quels sont, selon vous, les autres stéréotypes de genre présents dans la société française ?
4: Dans les habitudes de vie, on remarque encore au jour d'aujourd'hui que certaines femmes ne prennent pas la parole, qu'elles sont, encore aujourd'hui, on va dire, sous l'emprise d'un homme. On le constate encore aujourd'hui. Elles n'ont pas le droit de parler, elles n'ont pas le droit d'aller faire leurs courses si leur mari n'est pas là. Un exemple chez le médecin. Vous avez encore des femmes au jour d'aujourd'hui qui doivent être accompagnées de leur époux pour pouvoir avoir une consultation médicale. Vous voyez, y a ces freins encore, y a une peur aussi, certainement, la peur de l'époux, du conjoint, qui l'oblige à l'accompagner sur son quotidien de vie. Donc ça, il faut quand même qu'on progresse, parce que il faut que les femmes aient leurs droits, elles ont le droit de parler, elles ont le droit de s'exprimer, elles ont le droit d'aller chez le médecin, elles ont le droit d'avoir des amis, parce que moi je connais des femmes qui ne sortent jamais, encore aujourd'hui. Elles ne sortent jamais si elles n'ont pas l'autorisation de leur époux ou de leur conjoint.
0: Vous avez eu une carrière sportive. Existe-t-il des freins à la pratique des sports concernant les filles et les garçons ?
4: Tu veux parler pour moi ? Moi, j'ai fait du sport. J'ai pas fait de la danse. J'ai fait du karaté. Alors, tu vois, c'est un sport qui est masculin. Il n'y avait pas beaucoup de filles. Et puis en plus, je faisais de la compétition de karaté, en combat, mais pas en kata. Et j'en ai fait très très longtemps. Et puis, juste avant que je sois députée, je m'étais donc inscrite au foot à Sury-le-Comtal, dans l'équipe féminine, où j'ai trouvé beaucoup de plaisir, parce que c'est important. C'est important de trouver du plaisir dans son activité sportive. Et bien sûr, avec les agendas très chargés d'un député, j'ai plus le temps de faire du sport. Mais c'est vrai que on prend beaucoup de plaisir en tant que femme de faire du sport. Déjà, c'est de la rencontre, c'est du lien social, c'est du vivre ensemble, c'est du respect aussi. Parce qu'aujourd'hui, le respect, je trouve que il a pris quand même une sacrée claque. On est en manque de communication. On n'arrive plus à se parler au jour d'aujourd'hui, que ce soit dans le sport, que ce soit, vous voyez, même au niveau de l'Assemblée nationale. Eh bien, moi, je pense que c'est du bon sens. Si tout le monde se respectait, si tout le monde communiquait, eh bien, on pourrait vivre dans un monde beaucoup plus tranquille, en paix, que l'on a aujourd'hui avec des divergences. On a du mal à trouver des compromis pour pouvoir s'entendre. Mais ça, c'est non seulement sur le sport, c'est en politique, c'est au niveau professionnel. Je trouve que c'est bien dommage, quoi. C'est bien dommage au jour d'aujourd'hui de ne pas avoir ce respect, surtout respect de l'être humain, le respect de la femme, le respect de l'enfant, qui aujourd'hui est quand même gravement, on va dire, bafoué parfois.
3: Si l'on parle d'éducation et d'enseignement, il y a une différence d'orientation entre les filles et les garçons, avec des sous-représentations des unes, des uns ou des autres dans certains secteurs d'activité. Pourquoi ?
4: Et tu vois, c'est ce que je disais tout à l'heure. Dans certains secteurs d'activité, tu trouveras beaucoup plus de femmes dans le secteur de la santé, dans le social. Regarde aujourd'hui, même ici au centre social, vous êtes beaucoup de femmes. Regarde dans un EHPAD, dans un hôpital, on va retrouver beaucoup de femmes, beaucoup d'aides-soignantes, beaucoup d'AESH, beaucoup d'infirmières. Alors que dans le métier, un métier comme ingénieur, tu trouveras beaucoup plus de garçons, d'hommes qui feront ce métier. Il y a ces clichés encore au jour d'aujourd'hui. Peut-être que certaines personnes considèrent qu'une femme n'est pas capable d'être ingénieure, n'est pas capable d'être pilote d'avion, n'est pas capable d'être mécanicienne. Tu vois, donc il y a encore beaucoup, beaucoup de travail par rapport à ça à mettre en place.
1: Dans la vie quotidienne, quels sont vos engagements ?
4: Mes engagements, et ils sont multiples, mes engagements. C'est déjà écouter la parole du peuple. Et quand je parle du peuple, c'est écouter tout le monde, quelle que soit sa classe sociale. Parce que tu vois, sur ma circonscription, j'ai 73 communes. Je vais du Mont Pilat, Pilat-Rodanien. J'ai une très très belle circo. Et je redescends sur la vallée de Londaine. La vallée de Londaine, c'est milieu ouvrier, socialement compliqué, et pour remonter ensuite sur le forêt aux forêts. Et je vois bien la différence, on va dire, sur cette circonscription qui fait un peu le fer à cheval. Je vois bien cette différence de classe sociale. Et eh bien, il faut être à l'écoute de tout le monde. C'est pour ça que tout à l'heure, je disais que je suis une députée de bon sens. C'est pas parce que quelqu'un a moins les moyens, on va dire, qui socialement est dans une situation compliquée, que je vais pas la recevoir et que je vais pas l'accompagner, mettons, sur un dossier qui pour elle est très compliqué. Et je me suis aperçue quand même en circonscription, dans mes permanences, c'est que très souvent, je joue un peu le rôle d'une assistante sociale. C'est-à-dire que j'accompagne tellement les gens, tu vois, surtout sur des dossiers compliqués. Au jour d'aujourd'hui, on est en train de travailler sur des dossiers compliqués, MDPH, pour avoir des reconnaissances pour le handicap. Donc, j'ai beaucoup, beaucoup de personnes qui sont en difficulté, mais ils préfèrent venir voir la députée parce qu'elle est sympa et puis parce qu'elle écoute tout le monde, que d'aller voir et de prendre un rendez-vous chez une assistante sociale. Donc, tu vois, moi, il faut être de proximité, il faut écouter, il faut accompagner les gens. Donc, c'est ça le rôle principal d'un député, c'est être à la portée de tout le monde, essayer de se libérer et être sur le terrain, ça c'est important. Et quand je dis sur le terrain, ça veut dire être sur toutes les communes, quand elle est demandée, hein, comme je suis demandée, eh bien il faut se rendre disponible pour pouvoir accompagner ces personnes qui parfois sont en détresse.
1: Avez-vous quelque chose à rajouter ?
4: Bah, écoutez, simplement merci pour toutes ces questions. Très enrichissante. Écoutez, moi, ce que j'ai à vous dire, c'est il faut être solidaire, il faut vous écouter, garçons et filles, continuer à travailler dans ce sens, parce que vous êtes capables de plein de choses, mais surtout, surtout, être respectueux les uns des autres. Ça, c'est important.
1: Merci beaucoup.
3: Merci.
4: Merci à vous.
3: Merci.

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1: Je suis Élodie, je suis illustratrice animalière et je travaille autour de la faune locale qu'on peut observer proche de chez nous.
2: Et là, vous animez un atelier pour la réalisation d'une fresque. Alors, expliquez-nous un peu comment ça se passe depuis ce matin.
1: C'est intensif. Donc, l'idée, moi, j'avais créé une base, en fait. Donc, on a deux fresques, une autour de la rivière et l'autre autour de l'étang, de la mare, on va dire. Parce que ici, la thématique là, de la journée, c'est autour de l'eau. Donc, moi, j'avais fait une base de fresques avec les animaux, un peu de composition. Et là, les enfants viennent compléter, ils viennent peindre par-dessus. J'essaie de leur donner un peu les indications, voilà, pour qu'on avance ensemble. Et l'idée, c'est de donner vie à la fresque.
2: Alors, donner vie à la fresque, la mettre en couleur, c'est aussi de leur expliquer ces espèces-là, animales, cette flore aussi. Alors, qu'est-ce qui est représenté? Comment on explique tout ça aux enfants?
1: Bah déjà, j'aime bien commencer par leur faire dire eux-mêmes ce qu'ils voient déjà, ce qu'ils connaissent. Donc, l'écrevisse, on m'a dit 4 fois que c'était un crabe depuis ce matin, mais on n'est pas loin. Hein, mais voilà, l'idée, c'est justement d'apprendre aussi à nommer un peu les choses par leur nom. Les oiseaux, ils ont des noms, le martin pêcheur, la bergeronnette, ainsi de suite. L'idée, c'est ça, c'est d'essayer de sensibiliser et puis de montrer que ce n'est pas forcément un lézard, mais que c'est une salamandre, enfin, voilà, d'être un petit peu plus précis. Et voilà, après, je pense que ça fait son chemin. Demandez aussi est-ce qu'ils les ont vus déjà en vrai, parce qu'on ne les a pas toujours vus en vrai. On a souvent des photos, des images, mais les voir en vrai, c'est pas toujours évident, selon où on habite ou selon si on a l'habitude de sortir ou pas. Voilà.
3: Le martin pêcheur, le plus gros, le bleu, et après, moi, je fais l'orange.
2: Alors, est-ce qu'il est joli, cet oiseau?
3: Oui, sur une branche qui est en train de couler dans l'eau.
2: Une fresque donc à l'entrée du centre social Soleil Levant pour accueillir les écoliers de Firminy à l'occasion de l'édition 2026 de Pour notre planète, on s'y met. Les 8 et 9 juin, le centre social Soleil Levant, ses bénévoles, ses partenaires réunissaient les enfants des écoles de la ville pour sensibiliser autour de l'écologie, du développement durable et de la thématique de l'eau. Reportage sur Radio Ondaine avec notamment Céline Véricelle, référente famille, qui nous explique pourquoi cette année, ce thème précis a été choisi.
4: C'est la première fois qu'on met un petit peu plus l'accent sur une thématique, mais en même temps c'est une thématique tellement d'actualité pour toutes les générations, pour les enfants, pour la vie de tous les jours, qu'on a du coup réorienté un petit peu pour notre planète, on s'y met autour de l'eau.
2: Combien de stands là?
4: Et ben alors à peu près une vingtaine, entre 20 et 25 ateliers, tenus la plupart par des bénévoles qu'on remercie chaleureusement, parce qu'en fait sans eux, du coup on pourrait pas faire tout ça. Voilà. Et puis il y a à peu près une quinzaine de classes qui sont déjà passées aujourd'hui, et normalement on en attend autant demain, donc à peu près un peu plus de 600 enfants sur les 2 jours.
2: Alors, vrai projet de centre social que sont ces 2 journées pour notre planète, on s'y met. Et pour preuve, un parcours de sensations, de marche pieds nus qui était proposé les années précédentes est devenu d'une manière pérenne ici un atelier que l'on retrouve tout au long de l'année au centre social du Soleil Levant.
4: Effectivement, chaque année, ça nous tient à cœur de laisser une trace en fait de ce qu'ont pu faire les enfants, de ce qu'ont pu vivre les enfants. Donc l'année dernière, on a la chance d'avoir eu une subvention et du coup de pouvoir faire ce super sentier sensoriel qui en fait est utilisé toute l'année par les adhérents, les habitants, les écoles. Donc c'est vraiment un outil aussi finalement pédagogique et d'éducation populaire, comme on aime le faire dans les centres sociaux, parce qu'on l'a construit et conçu avec des adhérents qui se sont retroussés les manches autant sur la conception que sur la réalisation. Et puis, du coup, il sert à toutes les générations confondues.
2: Quelque chose qui va rester aussi, c'est la fresque à l'entrée qui est en train d'évoluer au fil du passage de ces enfants. C'est aussi le résultat d'un travail collectif, et ça, c'est important.
4: Exactement, et puis en fait un travail de rencontre, parce qu'on a la chance d'avoir donc Odile, qui est déjà passée sur les ondes de Radio Ondaine, qui est une bénévole hyper investie et en fait qui a rencontré Élodie au détour d'un salon, et en fait elles se sont dit tiens, si on travaillait ensemble. Et en fait voilà, c'était une rencontre, des liens, et puis de fil en aiguille, et on a essayé de concevoir quelque chose qu'on allait pouvoir garder pour que les enfants bah, aussi soient fiers d'avoir apporté quelque chose finalement au centre.
5: Alors, je leur montre trois plantes, donc trois plantes qui sont une plante qui a séché. Je vais leur montrer en fait que les plantes, elles ont besoin d'eau pour faire germer, pour faire pousser les plantes. J'ai amené des plantes aquatiques. Donc j'ai ramené des roseaux, j'ai amené des lentilles d'eau. Voilà, j'ai amené des photos de nénuphars pour leur montrer voilà, aussi l'intérêt de l'eau pour faire pousser des plantes spécifiques. Là, il faut vraiment, vraiment leur faire découvrir in situ aussi. Hein. Ça manque. Hein. Je veux dire, se reconnecter à la nature en général. Quoi. Oui, et puis l'eau, c'est important de sensibiliser sur ce thème de l'eau.
6: Après, on a vu que le nuage, il a été créé avec... Il pompait l'eau, ça faisait une pompe, et il devenait un nuage. Le vent pousse le nuage, et les fines gouttelettes d'eau qui sont dans le nuage se raccrochent les unes aux autres, et à force d'avoir du poids, eh ben elles tombent. Ça, si c'était léger, ça ne tomberait pas. Et là, c'est tombé. Pourquoi ? Parce qu'il y a du poids. Et les gouttelettes d'eau, elles restent dans le nuage, elles se rassemblent les unes à côté des autres, elles se collent les unes aux autres, et quand elles ont assez de poids, elles tombent. D'ailleurs, des moments... Est-ce que vous avez vu qu'il y avait de la fine pluie qui tombait ? Est-ce qu'elles étaient accrochées ?
7: Non.
6: Non, très peu. Mais des moments, c'est des grosses gouttes. Elles tombent vite, les grosses gouttes ?
7: Oui.
6: Voilà. Et puis des moments, il y a ça, c'est quoi ?
7: Des grêlons.
6: Et c'est des grêlons. Oh, c'est grêlons, la grêle.
7: Les grêlons, ça fait mal à la tête.
6: Ah, ça fait mal à la tête, ça fait mal aux végétaux quand ça tombe aussi. Hein.
8: Et ça abîme tout mon jardin. En fait.
6: Et ça abîme tout le jardin de Jean-Luc. Hein.
8: Ah oui. Ça me casse mes tomates, ça me casse tout.
6: Voilà. Et les grêlons. Et on a vu tout à l'heure, l'hiver, que l'eau, elle transformait en neige. Et je vous ai expliqué, la neige, comment ça se passait. Ça va ?
2: Des bénévoles donc mobilisés pour transmettre aux enfants des connaissances, comme Philippe.
6: Je suis bénévole et je viens parler de l'eau dans tous ses états.
2: Alors l'eau dans tous ses états, c'est lesquels d'ailleurs les états de l'eau ?
6: Oh ben ils sont nombreux, je te remercie. Mais ils sont sous la forme de glace, avec la banquise, avec les glaciers. Ils sont sous forme de vapeur, qui se trouve dans les nuages. Ils se trouvent sous forme solide, entre guillemets, puisque c'est liquide. Et on peut même casser l'eau. Vous savez comment on casse l'eau ? Eh ben quand il y a de la glace, on fait un trou dans l'eau en cassant la glace.
2: Alors, justement, ces enfants-là, cette connaissance qu'ils peuvent avoir sur la pluie, la neige, etc., quelle est-elle, vous, qui êtes un spécialiste ? Comment on leur apprend, d'ailleurs, tout ça ?
6: En fait, on leur apprend dans la vie quotidienne. On leur apprend aussi, puisque c'est au programme de l'école. Et nous, c'est le temps fort qui est organisé en lien avec le centre social. Il est là pour, justement, sous forme de jeu, avoir une approche différente. Nous, on est à base de photos et on fait tout un cheminement sur les différents états de l'eau et ça leur permet de découvrir tout cet univers en fait qu'ils croient connaître, comme nous tous d'ailleurs. Hein. On a tous des lacunes et des choses à apprendre sur l'eau et de fait, ça leur permet de consolider s'ils ont des acquis ou de découvrir pour les néophytes et ils sont assez nombreux. Effectivement, c'est important de donner des points de repère par rapport à l'eau. Exemple, on est à 2%, c'est-à-dire 2 verres sur 100, on leur explique comme ça, qui sont en eau douce et 98% en eau salée. Et donc, c'est important de les sensibiliser. La problématique de l'eau, elle est au-delà de l'utilisation, elle est aussi dans la pollution que nous, consciemment ou inconsciemment, on peut faire. À travers les sacs plastiques qu'on laisse dehors, à travers les mégots qu'on laisse dehors, à travers toutes nos pollutions diverses qui font qu'on retrouve tout en concentration importante. Et aujourd'hui, on vient d'avoir la loi sur le cadmium, mais on a les PFAS qui sont là et qui sont une problématique pour demain à cause de nous. C'est nous les responsables, en achetant des produits emballés, par exemple, en achetant des bouteilles d'eau, alors qu'à Firmini, puisque nous sommes à Firmini, on a une eau d'une excellente qualité.
9: On va faire une sorte de jeu de loi, je ne sais pas si vous avez déjà joué.
10: Oui, moi j'ai joué.
11: J'ai déjà joué.
10: Moi, non.
9: Okay. Alors, vous êtes combien ? Eh bien, il va falloir vous mettre par groupe de 2 si vous êtes prêts.
10: Non.
12: Je suis avec qui ?
9: Et il peut y avoir un groupe de 3 du coup.
12: Non, un nombre
13: impair. Un, deux, trois.
14: C'est bon,
15: viens, on prend le jeu.
9: Donc le but du jeu, il va être très simple. Vous allez devoir lancer le dé et en fonction du nombre que vous ferez, vous atterrirez sur des cases. Et après, en fonction des cases où vous tombez, il y a différents événements. Si vous rencontrez vos copains poissons, vous pouvez avancer de deux cases. Si vous tombez sur de la nourriture, vous pouvez relancer le dé.
2: Alors ici, au centre social Soleil Levant, on rencontre différents stands qui peuvent être tenus par des bénévoles du centre social, mais également ces personnes-là qui portent un pull orange où il est inscrit Unicité. On imagine tout de suite que ce sont des services civiques qui viennent ici pour animer un stand bien particulier. C'est un jeu de loi, c'est ça ?
9: Oui, c'est ça, en effet. C'est un jeu de loi, du coup, sur le terme de l'eau, plus précisément des poissons. Le but, c'est que les poissons doivent rejoindre la mer qui est l'arrivée. Je m'appelle Amélie et je suis volontaire en service civique à Unicité. Je suis en mission écologique et sobriété énergétique. Et voilà, c'est ce qui m'a donné l'occasion de participer à cette journée.
2: Alors, au-delà de cette journée-là, à quoi ressemble votre mission ? Vous êtes rattaché à quelle structure ? Est-ce que c'est Unicité simplement et vous intervenez ensuite à l'extérieur ?
9: Oui, c'est ça. Je suis rattachée à Unicité. On intervient auprès de différents partenaires, dont le Centre Social du Soleil Levant. Ces interventions, elles sont très, très variées. On a de l'animation et donc on crée pour cela des jeux comme pour aujourd'hui. Mais on fait aussi des stands de sensibilisation. On fait énormément de choses.
2: Alors là, ce jeu, hein, le principe, c'est de ramener le poisson jusqu'à la mer. Ça se joue avec un dé. Ça se joue en combien de temps ?
9: Oula, une partie peut durer 10 minutes comme 40, j'ai envie de vous dire. Ça dépend vraiment de si les enfants ont de la chance avec le dé. Et voilà, il y a des malus et des bonus qui permettent d'aller plus ou moins vite. Et voilà.
2: Alors, on sensibilise aussi, on explique aussi le parcours de ces poissons. Aujourd'hui, ces enfants que vous recevez, ils ont quel, est-ce qu'ils prennent ça pour un jeu ? Est-ce qu'ils voient aussi l'information qu'on leur donne ? Est-ce qu'ils sont surpris par les infos que vous pouvez leur donner ?
9: Ils ne sont pas forcément surpris, mais ils peuvent apprendre que, en effet, le plastique ralentit les poissons. Et il y a aussi les cases pêcheurs et les cases bateaux qui viennent les faire reculer pour leur apprendre que c'est mauvais pour les poissons, toute cette pollution et tout ce que l'humain fait, entre guillemets.
2: Pour notre planète, on s'y met, accueille depuis des années les enfants des écoles de Firminy. Certains ont peut-être participé d'ailleurs à toutes les éditions, comme pourquoi pas ces CM2 de l'école du Stade qui gèrent leur propre atelier.
11: Cécilia,
12: Victoria,
13: Samia,
14: Robin.
15: L'atelier s'appelle École ambassadrice de l'eau.
16: Eh ben, on parle de tout ce qui est eau potable, comment elle part de la rivière à l'eau potable de notre robinet, avec les moyens de sécurité qu'on peut se mettre pour travailler, et tous les métiers autour de l'eau, et on parle surtout du barrage de la Valette.
17: On avait déjà entendu parler du barrage de la Valette, il y a aussi le barrage de Grandjean.
2: Vous êtes donc animateur de ce stand. Vous animez ce stand-là face à d'autres enfants qui ont à peu près votre âge. Comment vous leur expliquez tout ça, ce que vous avez appris ?
16: Bah, on explique avec nos mots parce qu'on n'a pas des mots scientifiques. Et puis, on essaye de faire de notre mieux pour qu'ils savent comme nous plus tard et qu'ils comprennent.
2: Vous avez appris comment d'ailleurs ?
17: Ben, c'était lundi dernier, on avait eu Madame Sostak et Catherine qui vient de Saint-Étienne Métropole. Et ils nous ont expliqué comment l'eau elle faisait pour arriver jusqu'à la station de d'épuration, la station de traitement. Et aussi on a fait des ateliers, on avait comment les différents métiers. On avait comment l'eau elle arrivait et on avait aussi des fiches où dessus on pouvait marquer les nombres parce qu'on a une fiche avec les là où l'eau elle passe et ensuite ben on avait des fiches avec des photos et on devait et sur là où il y avait la fiche où ça nous dit comment elle fait comment l'eau elle se lave ben après on avait des chiffres. Et sur on avait des photos et on devait marquer les chiffres et il y avait des lettres aussi.
2: Au-delà de l'eau, les membres de l'atelier de bricolage du centre social Soleil Levant de Firminy étaient présents pour montrer qu'avant de jeter, on peut peut-être réparer.
6: Jackie, je suis bénévole au centre social et adhérent en même temps. Et on s'occupe de pas mal d'activités pour le centre social.
2: Ok. Alors là, c'est un atelier bricolage, entre guillemets, pour ces deux journées. Pour notre planète, on s'y met. En quoi ça consiste, cet atelier ?
6: Ça consiste à recycler, à faire des économies, à apprendre aux enfants ce qui est recyclable, ce qui est réparable ou pas.
2: Alors du coup, qu'est-ce que vous leur montrez, vous, là ?
6: On leur montre tout ce qui est une partie bois, menuiserie, et une partie mécanique, visserie, tout ce qui est assemblage.
2: D'accord. Alors ici, c'est quoi ? C'est peut-être même de découvrir les vis, ce qui est un boulon, ce qui est un écrou, etc.
6: découvrir la visserie, tout ce qui est possible pour faire un assemblage et voilà, tous les trucs comme ça.
2: Alors, on parle de bricolage, on est ici un peu dans le garage de ce centre social Soleil Levant, l'atelier, le garage, on a des palettes, on a des outils, tout. Vous recyclez tout, vous ?
6: On essaie de recycler. En fait, on a un petit service qui rend service à pas mal de gens. Les mardis après-midi, on a une petite permanence, on essaie de réparer, je dis bien on essaye de réparer avant de jeter. Si on peut réparer, on répare. Si on ne peut pas, on ne répare pas. Ça part à déchetterie.
2: D'accord.
6: Mais ce qu'on conseille, de faire un petit crochet par chez nous pour essayer de réparer.
2: Aujourd'hui, qu'est-ce qui est réparable dans l'absolu et qu'est-ce qui ne l'est pas du tout ?
6: Tout et rien, parce que tout est réparable. Ça peut aller de la petite soudure ou réparer une chaise, réparer une cafetière à café, trucs comme ça, dans la mesure où on peut faire de l'économie et de l'écosystème.
2: Et l'idée aussi, c'est de montrer que tout n'est pas jetable.
6: Aussi, tout n'est pas jetable. Il y a pas mal de trucs qui sont réparables. On essaye de faire le maximum.
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1: Bonjour à toutes et à tous. Ravi de vous retrouver pour une nouvelle édition du journal en français facile. Nous sommes le mercredi 17 juin. Au sommaire de cette édition, le mondial de football, Portugal, RDC dans moins d'une heure. Victor Misistrano nous attend dans les tribunes du stade de Houston. Emmanuel Macron a toujours eu confiance en Donald Trump. Les mots du président français en conclusion du G7 à Évian et surtout avant d'accueillir ce soir le président américain sous les ors de la République française, le château de Versailles. Et puis enfin, Patrick Pouyanné devant les députés français. Le patron du géant pétrolier Total Energy a été aujourd'hui auditionné, entendu, questionné par la commission des finances de l'Assemblée nationale. Voilà pour les titres, soyez les bienvenus. C'est un moment que la République démocratique du Congo attend depuis 52 ans. La RDC fait son retour aujourd'hui en Coupe du Monde de football. Dans moins d'une heure, les Léopards, le surnom donné aux joueurs congolais, vont jouer leur premier match contre le Portugal de Cristiano Ronaldo. La rencontre se déroule à Houston, au Texas. Sur place, nous retrouvons notre envoyé spécial, Victor Misistrano. Victor, les supporters congolais attendent beaucoup de leur équipe. La pression est donc très forte sur les joueurs.
3: Oui, et la concentration aussi chez Chancel Bemba, le capitaine, visage fermé à l'arrivée au stade des Léopards il y a une heure environ. Et quand les Portugais sont sortis de leur car et que les images sont passées sur les écrans géants, beaucoup de bruit et l'euphorie au moment où est apparu Cristiano Ronaldo, la star planétaire, va débuter la 6e Coupe du Monde de sa carrière. Un record partagé avec Léo Messi et le gardien mexicain Memo Ochoa. Mais CR7 n'est pas seul dans son équipe. Il est entouré de joueurs de classe mondiale. La RDC aura donc fort à faire pour son retour tant attendu face au Portugal. Et malgré l'absence des supporters du pays, privés de visa, les Léopards pourront compter sur des Congolais qui vivent aux États-Unis. On voit des maillots bleu ciel un peu partout dans le stade, certes en minorité, mais au sec, sous le toit du stade de Houston, où il pleut énormément dans le Texas. Alors que les joueurs vont bientôt rentrer à l'échauffement, à moins d'une heure de ce tellement attendu Portugal RDC.
1: Merci Victor. Victor Misistrano, on vous retrouve juste après ce journal pour nous faire vivre cette rencontre dans Radio Foot International. Emmanuel Macron est venu mettre un point final au sommet du G7, même si les discussions vont se poursuivre ce soir à Versailles avec Donald Trump. En conférence de presse, il y a quelques instants, le président français vient de déclarer sur le dossier ukrainien. Eh bien, c'est la première fois que nous avons eu une telle convergence, une telle entente entre pays du G7. Donald Trump a notamment pris, lors de ce sommet, un virage inattendu en faveur de l'Ukraine. Le président américain a notamment évoqué la remise en place de sanctions contre la Russie. Sur l'autre dossier chaud du moment, cet accord avec l'Iran qui doit être signé normalement demain en Suisse, Donald Trump menace une fois de plus l'Iran. Il menace de bombarder le régime iranien si l'accord n'était pas respecté.
4: Non, ce n'est pas un texte définitif. C'est un protocole d'accord. Et si ça ne me convient pas, on reprendra les hostilités. On leur larguera des bombes sur la tête. Quand est-ce que vous attendez le texte ? Si ça ne me convient pas, s'ils ne se tiennent pas à carreau, on reprendra les hostilités. On leur larguera des bombes en plein sur la tête. Compris ? Parce qu'ils se comportent mal depuis 47 ans. D'accord ?
1: Donald Trump avant d'arriver ce soir au château de Versailles. Nous en reparlerons dans un instant. En attendant, au Liban, le président libanais cherche à se démarquer. Joseph Aoun affirme que la négociation en cours avec Israël est indépendante de l'accord annoncé entre Washington et Téhéran. Le Liban mène depuis le mois d'avril des négociations directes avec Israël. L'État libanais est maître de ses décisions sans que personne ne négocie pour lui, a martelé Joseph Aoun. Enfin, au lendemain du soutien apporté par les dirigeants du G7 au Liban, nous avons appris que le Premier ministre libanais, Nawaf Salam, va rencontrer demain à Paris le président français. Le sommet du G7 qui se termine aujourd'hui, mais le président français et le président américain vont encore se voir. Ils se retrouvent dans la soirée au château de Versailles pour une grande réception organisée à l'occasion des 250 ans de l'indépendance des États-Unis. C'est dans ce château, près de Paris, qu'a été signé le traité, le texte qui reconnaît l'indépendance des États-Unis. Cette réception, annoncée comme très luxueuse, provoque déjà de nombreuses critiques. À l'Assemblée nationale française, certains députés se demandent si cette invitation n'est pas un cadeau de trop important fait à Donald Trump. Reportage Marie Lecoq.
5: Les insoumis sont parmi les plus hostiles au président américain et logiquement, Mathilde Panot, présidente du groupe à l'Assemblée nationale, fustige sa venue.
6: Macron aurait pu définitivement trouver mieux pour finir son mandat qu'inviter en grande pompe un président suprémaciste.
5: Le camp des anti-Trump n'est pas pour autant aligné. À gauche, les socialistes, eux, tempèrent le député Romain Eskenazi.
7: On n'est pas obligé de créer une polémique par jour. Ce dîner était prévu de longue date, il ne me paraît pas choquant de le maintenir.
5: Un jeu de la diplomatie international partagé par Philippe Ballard, député Rassemblement National. Rien de plus normal, nous dit-il, que d'inviter le président de la première puissance mondiale, d'autant plus dans un lieu aussi symbolique.
8: Qu'il soit à Versailles pour lui montrer ce que la grandeur française a fait. On ne voit pas vraiment où est le problème.
5: Sur la forme, on n'y voit pas non plus d'inconvénient du côté des Républicains. Encore faut-il que l'ambition soit à la hauteur du propos. Antoine Vermorel espère que ce dîner permettra de remettre la France au centre de la place.
9: La vraie question de fond, c'est est-ce que la France est encore un roi soleil ou pas sur la scène internationale, et je suis pas certain, malheureusement.
5: Défendre les intérêts, c'est bien justement là l'enjeu de ce dîner pour la députée macroniste Prisca Thévenot.
10: Défendre nos intérêts se font pas simplement par coup de téléphone et petite réunion dans les couloirs. Ça se fait aussi dans ce genre d'événement. Et je pense que c'est ça qu'il faut retenir.
5: Le président américain, connu pour son goût des dorures, s'est dit ravi de l'invitation. Versailles, c'est pas du plaqué or, c'est du lourd, a-t-il déclaré en marge du G7.
1: Marie Lecoq à l'Assemblée nationale française. L'actualité marquée aussi par le départ définitif d'Air France du Mali. La compagnie aérienne française a annoncé fermer définitivement ses bureaux, notamment à Bamako. Air France n'assurait plus de rotation aérienne entre Paris et Bamako depuis le coup d'état militaire en août 2023. Patrick Pouyanné a dû répondre aujourd'hui aux questions des députés. Le PDG de Total Énergie a été entendu ce matin par la commission des finances. Les députés voulaient comprendre pourquoi Total Énergie paie peu d'impôts dans notre pays. Pourtant, les bénéfices du groupe pétrolier ont fortement augmenté depuis le début de la crise au Moyen-Orient. Claire Fage a suivi les échanges.
11: Les profits de Total Énergie ont bondi de 50% au premier trimestre. Le géant pétrolier serait-il prêt à payer une contribution exceptionnelle en France ? Éric Coquerel, le président de la commission des finances, a posé la question au PDG du groupe, Patrick Pouyanné.
12: L'État va être amené à faire des efforts, les Français font déjà beaucoup d'efforts. Donc ma question, c'est est-ce que vous ne pensez pas que dans les différents acteurs qui sont impactés par la guerre, et en l'occurrence vous, vous êtes impacté de manière positive, c'est les chiffres, est-ce que vous ne trouvez pas normal quelque part que pourrait vous être demandé une contribution exceptionnelle ?
13: Si vous trouvez la base de la contribution exceptionnelle, dans le respect des règles de droit, nous y contribuerons, c'est votre décision. Nous avons fait, nous, une contribution volontaire. Rien ne nous a obligés à plafonner le prix à la pompe. Absolument rien. Après, chacun est libre de considérer si ce que nous avons fait est suffisant ou insuffisant. Nous ferons ce que décidera les représentations nationales dans le respect des règles de droit. Et encore une fois, Total Énergie va payer en 2026 beaucoup plus d'impôts que ce qu'on a payé en 2025, mais on va les payer aux pays producteurs.
11: Total paie en effet la majeure partie de son impôt à l'étranger dans les pays producteurs d'hydrocarbures où sont réalisés ses bénéfices. En France, les activités de raffinage sont peu rentables, souligne son PDG, mais elles devraient dégager des bénéfices cette année et donc générer des impôts pour le fisc français.
1: Le fisc comprendre cette administration française chargée de collecter les impôts, c'était Claire Fage. L'heure d'accueillir Annie Gasnier. Bonjour Annie.
14: Bonjour Adrien.
1: Pour un match très important.
14: Oui, il va commencer d'ici un peu plus d'une heure et ce sera la RDC, la République démocratique du Congo, qui rentre enfin dans la compétition avec un ancien capitaine de cette sélection dans notre émission.
1: À tout de suite avec vos coéquipiers.
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4: Et vous l'avez peut-être pas entendu, mais le verre a vraiment été cassé en cours de jingle. Donc on doit un verre, entre guillemets, à la radio. On va essayer de le rembourser bientôt. Pour Kitchenette saison 17, on a troqué la mobilette pour une vintage estafette avec manche-disque chromé gourmette plein de sons d'une autre planète. Décollez donc vos étiquettes, surtout cette semaine. Et comme le disent nos vedettes, les soleils badass.
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4: Allez, on va mettre des paillettes dans votre vie cette semaine. Il y avait longtemps, en tous les cas. Top générique.
6: Chanter, c'est ma vie. Chanter, c'est ma passion. Je chante pour mes amis, je chante un peu à l'église, lors des mariages, vous voyez. C'est tout à fait amateur. Et on m'a convaincu de faire un disque. Alors c'est un peu en quelque sorte, comment dire, une consécration, j'en suis très fier.
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6: J'espère que ce petit florilège de morceaux, combien fameux, il y en a pléthore d'autres, mais il fallait faire un choix. Et voilà, et disons place à la musique.
8: On risque de semer un malaise dans cette émission. Une chanson et un texte à dire, je vais le. Parce que, quand même, tout ça. Les salauds, chanson engagée, qui crache son venin à la face de la société. 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
4: Ça fait du bien. Ah bah oui, c'est la lutte. Bah oui, bah c'était connu, je vous l'avais deviné. Ça fait du bien, un petit peu de révolte dans cette émission. C'était son sketch « La guitare enragée » ou « Les salauds », bien sûr, à l'occasion des 40 ans de sa disparition. Peut-être un son que vous n'entendrez peu sur les ondes. Vous entendrez beaucoup, beaucoup de sketchs un peu policés, entendus, et pourquoi pas la chanson des restos. Pas grand-chose d'autre. En tous les cas, bonjour à toutes, bonjour à tous. Bande d'enfoirés, j'ai envie de dire. Bienvenue dans Kitchenette, la musique côté obscur. Avec nous, une équipe quasi complète et ça fait bien plaisir. C'est à elle que l'on doit cet extrait. Elle l'avait présenté à Art Kitch il y a 2 ans, figurez-vous. Comment ça va, Lucie ?
9: Eh bien, ça va bien, Olivier. Merci beaucoup. Bonjour à tous.
4: Comme quoi, votre Art Kitch est devenu une chanson d'intro pour rendre hommage à Coluche.
9: Je vois. Ben, je suis très fière de rendre hommage à Coluche. C'était l'histoire d'un mec. N'est-ce pas ?
4: Il est également avec nous, et lui, comme le disait Coluche dans son accent et son expression illimitable, il a les effets du hack-kick, mais sans jamais en prendre. C'est le professeur depuis peu à la réalisation. Bonjour professeur.
10: Bonjour, vous m'entendez ?
4: Oui, très bien. Alors on n'a pas le droit d'avoir faim ni d'avoir froid avec vous professeur non plus ?
10: On n'a jamais faim et un petit peu froid chez moi quand même en ce moment.
4: Et là ça nous rappelle nos points communs avec ce grand artiste et homme de radio, hein, on tient à le dire. D'abord on a eu la chance de recevoir il y a bien 14 ans de ça, je pense, l'un de ses enfants, Marius, qui à l'époque se lançait dans la chanson et avait monté un groupe. Et puis plus récemment que ça, et on en faisait partie tous les trois, on a eu la chance de faire de la radio pour les restos. Et ça, c'était quand même un grand souvenir, les amis. Lucie, professeur, non ?
9: Ah, j'avoue, j'ai beaucoup aimé être auprès de l'équipe.
10: C'est mon meilleur souvenir de l'émission.
4: Et on sentait cet esprit resto quand même qu'il a initié et qui, malgré 40 ans après sa disparition, s'est poursuivi. Donc on est très très content d'avoir fait partie de l'aventure et peut-être d'en refaire partie à nouveau l'un de ces prochains mois de septembre. Et Coluche, évidemment, c'était quelqu'un qui ne passait pas inaperçu, qui mettait les pieds dans le plat, qui faisait bouger les choses. Et surtout, on se souvient de cette fabuleuse union pour rire ou pas avec Thierry Le Luron. C'était à Montmartre, il était en mariée, c'était magnifique. Mais là, on a une autre union de personnes qui vont faire bouger les choses et qui vont faire bouger cette émission. On les applaudit très fort, ce sont les Soleils Badass.
11: Ouais. Oh, quelle ovation, merci. Merci.
4: Eh bien, bienvenue pour la première fois dans cette émission, vu que le groupe est assez récent, il a quelques mois, c'est ça? Un an, deux ans?
5: Un an et demi à peu près.
4: Ah, c'est pas mal, donc ça fait 18 mois, donc bienvenue Solal.
5: Merci, merci. C'était déjà un beau bébé à 18 mois.
4: C'est pas mal, en effet. Il a sans doute appris à gambader ou à dire ses premiers mots, on ne sait pas.
5: Il commence à mettre ses doigts dans la prise, mais tout va bien.
4: Et avec nous, bienvenue également à Shabada Badass.
12: Oui.
4: Bonjour Shabada Badass, comment ça va?
12: Super.
4: On est ravis de vous accueillir et franchement, vous allez vous souvenir de cette émission. Comment est-ce qu'on pourrait caractériser votre style du rap pop queer? Qu'est-ce qu'on pourrait dire? Pop slash kitsch?
12: C'est exactement ça. C'est...
5: On a décidé de dire que c'était du rap pop queer joyeux.
12: La joie, il n'y en a pas assez.
9: Exactement. On a besoin de la joie. Moi, je les trouve hyper solaires, très colorés et on a besoin de ça.
5: Merci. Merci.
4: On vous accueille car vous n'arrêtez pas de sortir des titres. On en est au quoi? Au 7e, au 8e?
12: 3e.
4: 3e, c'est pas mal. C'est pas
5: 10e
4: mal.
5: Dans nos cœurs déjà.
4: D'autres sont en préparation, en mixage. Et vous allez nous faire un beau cadeau en live. C'est celui qui vient juste de sortir. C'est ça que vous allez nous faire à la
5: c'est
4: fin.
5: C'est une exclu.
12: Parce qu'il n'est même pas encore sorti. Il va sortir le 27 juin.
4: Ah oui, oui, oui, en effet. Et c'est Queerland.
12: Yes.
5: Oui.
4: Le pays du queer. Alors, quel est exactement
12: alors,
4: le queer?
12: Alors, le pays des queers. Parce que c'est gros. Confondre avec la matière.
5: Ce serait un c'est tout ça. Petit pays.
12: Voilà.
4: C'est pas queer moustache, c'est
12: pas,
4: les queers.
12: Non, c'est pas queer center non plus.
4: Qu'est-ce que c'est queer?
5: C'est un mot qui vient de l'anglais, qui était au début, ça veut dire bizarre, étrange, et c'était utilisé comme une insulte pendant longtemps.
4: D'accord.
5: Contre la communauté LGBT qui se l'est réapproprié comme une fierté.
4: Donc du coup, c'est devenu un mot très positif et joyeux.
5: Exactement.
12: Exactement.
9: Et heureusement, j'ai envie de dire, aujourd'hui.
5: Et bah oui, c'est pas facile.
9: Il était temps.
5: Mais Queerland, c'est pas le pays que des queers, c'est le pays de tous les gens gentils.
12: Tout le monde est le la bienvenue.
4: C'est ouvert et inclusif, c'est
5: ouais,
4: c'est
5: tout à
4: beau.
5: Fait.
12: C'est juste en fait, queer, c'est presque devenu une espèce de politique aussi. Et donc avec le fait que ça soit incluant pour le plus de personnes possible, c'est ça l'objectif dans Queerland.
4: On va découvrir également en avant-première, et je crois qu'il est en cours de mixage, votre futur titre, donc le 4e si j'ai bien compris, qu'on va entendre dans quelques secondes. Et puis un titre qui vous raconte également, qu'on va diffuser en entier. Qu'est-ce qu'on aura dans quelques secondes avec vous, professeur depuis peu? Alors ce sera queer, ce sera joyeux, ce sera cis, ce sera trans, ce sera quoi?
10: Je sais pas, Barry Manilow. Qui sort son nouvel album à 83 ans, son 33e.
4: Ce sera coloré, on peut dire.
10: Ça peut l'être, oui.
4: Ça peut l'être, effectivement, vers le milieu de l'émission.
10: Le titre que j'ai choisi, oui.
4: Oui, bon, bah, tant mieux, effectivement. Vers le milieu de l'émission, eh bien, ce sera la vidéo kitsch. Vous avez les images sur kitschenet.fr. Alors, est-ce que ce sera plein de couleurs ou pas?
9: Ce sera moins coloré, ce sera romantique, kitsch, évidemment. Voire un petit peu de sorcellerie. Voilà, comme tout est une question de point de vue.
4: Et vous aurez, juste avant votre live, chers amis, la rubrique, si vous arrivez à les inclure, vous êtes très fort et très tolérant. Il s'agit du hard...
9: Kitsch.
10: Oh, elle a dit avant moi.
4: Et le hard kitsch, le principe, professeur, c'est...
10: C'est des beaux disques qui méritent d'être connus.
4: Mais qu'on ne passe pas en entier pour autant, parce qu'on et tient quand même...
12: Les droits, ça sème.
4: Voilà, et surtout les oreilles de nos auditeurs. Voilà.
12: Okay.
4: On a quelques camarades que vous connaissez qui ne se sont pas remis de cette rubrique. On en parlera peut-être tout à l'heure, cher.
9: On ne se moque pas, en revanche.
4: Non,
5: jamais.
12: C'est pas l'idée dans Soleil.
9: On ne les diffuse pas en entier, mais on ne moque pas.
5: Non, on apporte des critiques constructives si nécessaire et demandé.
9: C'est ça.
4: Puisqu'il en a parlé, justement, on va retrouver la première rubrique de l'émission. C'est un peu notre éminence grise. C'est le grand spécialiste de la musique et de la musique kitsch. Et à chaque fois qu'il intervient, il se racle la gorge. C'est la première rubrique de l'émission, c'est la news. Et c'est avec le professeur depuis peu.
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10: Eh bien, Olivier, vous le connaissez pour son hit Copacabana.
4: Oui.
10: Merci, Olivier.
4: Repris par Lynn Renaud, on s'en
10: repris
4: souvient.
10: Repris par Lynn Renaud,
4: je absolument. Préfère la version de Lynn Renaud, d'ailleurs. Mais bon, bref.
10: Bon, bah, ma rubrique n'a plus aucun intérêt. Non, tu vas dire que t'aimes celle-ci. Ok, merci.
4: Oui, non, mais j'aime bien les deux, mais Lynn Renaud.
10: C'est très gentil, oui. Alors, le nouvel album de Barry Manilow s'intitule What a Time, il est sorti le 5 juin. Il s'agit de son 33e album studio et son premier recueil de chansons quasi entièrement original en près de 15 ans depuis, ça s'appelait 15 Minutes, en 2011. Alors, l'album est sorti dans un contexte assez particulier parce qu'en fait, M. Manilow a été, on va dire, guéri d'un cancer du poumon de stade 1 diagnostiqué en 2025. Il a subi une chirurgie pour retirer la tumeur et dès mai 2026, il a annoncé avoir fait de grands progrès dans sa récupération. Donc on peut dire que c'est bien parti.
4: Bravo pour lui.
10: Le titre, oui absolument oui. Le titre de l'album prend donc une résonance particulière. Alors l'album en lui-même, c'est un album de 13 titres. Le single Once Before I Go a atteint déjà le top 10 du classement Adult Contemporary, marquant sa 6e décennie sur les charts américains depuis Mandy en 1974. Il remonte sur scène, il va donner des concerts réguliers à Las Vegas entre juillet et décembre. Donc on écoute le morceau, j'ai pensé à vous, hein. Le moins mélancolique de l'album qui donne le sourire qui s'appelle Sunshine, le soleil. On écoute quelques secondes.
4: Le soleil de Copacabana peut-être.

0: Bah oui, Manilow, c'est pas mal pour une voix de 86 ans, surtout après ce qui lui est arrivé. En effet, le Stade 1.
1: Oui. Alors avant d'être une star, Manilow écrivait des jingle pubs comme quelqu'un d'autre. Comme Gotenner.
0: Comme Gotenner, comme plein d'autres chanteurs.
1: Et pas des petits trucs, il a fait une pub pour les pansements, un slogan pour les pansements, et c'est aussi lui derrière les slogans McDonald's. Donc des mélodies compréhensibles vous avez en tête sans avoir jamais acheté un seul de ses disques. Il a appris la musique comme ça, tu as 10 secondes, tu dois déclencher quelque chose chez les gens, accrocher, mouvoir, rester. Il en a fait toute une carrière et la recette a marché, 85 millions d'albums vendus. Olivier, tu me demandes toujours, est-ce que c'est kitsch dans ton
0: oui, fabuleux oui, bah, SMS. Vous le savez, je le demande aussi à Lucie, à toute l'équipe. Et bah, c'est la question rituelle.
1: Et bah, je vais te prouver que c'est kitsch. Les orchestrations à n'en plus finir, les chœurs de partout, les montées émotionnelles téléphonées à 3 km. Sauf que si vous réécoutez Copacabana, parce que vous ne l'avez jamais vraiment écouté, on parle de l'histoire entre une danseuse et un barman qui finit par un meurtre. Et ça, les gens l'ont oublié. Mais malgré tout, c'est incroyablement bien fait, ça fait danser quand même. Donc c'est pas du kitsch par accident, c'est du kitsch par précision. Tu vois, j'ai fait
0: du kitsch par précision, oui. C'est pas mal, du kitsch délibéré.
1: Donc il prend l'émotion au sérieux, il la cache pas derrière de l'ironie ou de la distorsion. Et dans un monde musical qui a passé 40 ans à valoriser le cool et le détachement, ça franchement, c'est presque une posture radicale. Il a des fans aux États-Unis qui s'appellent les Fanny Loves. Il a une résidence à Las Vegas, ce qui est exactement l'endroit où il devait finir. Ils font des centaines de kilomètres pour le voir. Ils connaissent les setlists, enfin les playlists si vous voulez, par cœur. Et ils assument complètement. Et donc, il va être en concert où, à votre avis, entre juin et décembre, Olivier?
0: À Las Vegas, évidemment. Il va remplacer peut-être quelqu'un dont on parlera tout à l'heure.
1: Lynn Renault, c'était New York.
0: Ah oui.
1: Donc, What a Time, 82 ans après une opération. Il sort un album qui n'essaie pas d'être moderne, hein, vous l'entendez quand même. Il n'essaie pas d'être autre chose que Barry Manilow, et quelque part, c'est ça la vraie longévité, ne jamais avoir joué un personnage. Dans un monde saturé d'ironie ou de second degré, où on joue un rôle, il y a un truc presque reposant là-dedans.
0: Je vois bien cette musique dans un hall d'hôtel un peu chic, avec peut-être quelqu'un qui doit reprendre au piano.
1: C'est exactement ça. Hein.
0: Tiens, est-ce qu'on est à l'aise avec la langue anglaise quand on est les soleils badass, puisqu'il y a un mot français, un mot enfin, qui fait un peu anglais, finalement badass, et c'est à partir de deux mots anglais?
2: Bah oui, tout à fait, un de nous deux est bilingue.
0: D'accord.
3: I'll let you guess which one.
0: Bravo,
2: try, Soleil. Try people.
0: Alors, Soleil, on peut le voir parce que vous êtes tous les deux très solaires, mais pourquoi badass? Est-ce que c'est l'un a amené le côté soleil et l'autre le côté badass?
3: C'est beaucoup de choses. Il y a un peu de ça, effectivement. Et il y a aussi que nous, on a envie de représenter des choses joyeuses, solaires, effectivement. Mais on parle de sujets qui sont importants, qui nous tiennent à cœur. Du coup, on est quand même là pour avoir un petit peu de militantisme. Et ça, c'est le côté badass.
0: Soleil badass, vous en avez fait un titre qui va sortir bientôt. Alors, est-ce qu'on peut en entendre quelques secondes? C'est pas la version finale, mais juste pour avoir un petit...
3: Avec plaisir.
2: Allez,

0: Rarmi, toujours prêt à défiler.
1: Donc il va sortir bientôt ce titre dans une version renouvelée avec peut-être un autre beatmaker, comme on dit, qui s'en emparera.
2: Avec le même beatmaker, mais avec une vraie production derrière, un retravail sur les voix, tout ça. Là, il y a juste nos voix, l'instru, maquette.
1: Et donc Soleil Badass, le slogan est tout trouvé, ce rappeur en colère, c'est quoi? Qu'est-ce que vous dites après, rappeur en colère, mais...
3: Et les plus sympas.
1: Mais les plus sympas,
2: oui.
1: C'est tout le paradoxe, les messages sont forts, sont importants, mais ils passent très bien lorsque c'est dit avec du sourire et des paillettes et des couleurs.
2: Il faut de plein de façons de dire les messages, et nous on s'occupe de la façon joyeuse.
1: Quand est-ce qu'on va pouvoir vous retrouver sur scène, dans des festivals essentiellement, mais pas seulement? Vous serez à Angers, ce sera le 27 juin.
2: Oui.
3: C'est un festival pour le consentement, donc il y a des ateliers en journée et le samedi soir, on fait un concert.
1: L'un des thèmes importants également que vous traitez. Le 4 juillet, ce sera également un festival Château Pêche.
2: Château Perché.
1: Château Perché.
2: Voilà, parce que ça se passe dans le Perche.
1: D'accord, ah oui.
2: Rien à voir avec les substances prises durant ce festival.
1: Donc en Normandie, et le 27 juillet, c'est un autre festival tout aussi important, en plein cœur de l'été.
3: C'est Fierté Rurale, un festival qu'on adore, qui nous fait beaucoup de bien, on y était déjà l'année dernière.
2: On est super fiers d'y retourner et de hoster le festival, en plus de faire des chansons. Ça va être l'occasion de présenter nos nouvelles chansons aux gens qui étaient là l'année dernière et qui reviendront, parce que c'est un festival gratuit.
1: Et en plein cœur de la campagne.
2: Exactement, à Chenevel, près de Poitiers.
1: C'est des gens aussi qui se racontent un petit peu auprès de vous à la fin, qui se disent que peut-être parfois ils sont dans des milieux où c'est pas forcément facile de s'affirmer en pleine campagne, ça a pu arriver.
3: Exactement, c'est pour ça que c'est un très très beau festival, parce que ça permet exactement ça, aux queers de la ruralité, de se trouver un espace, de se retrouver. Et finalement, ce qui est très beau, c'est que tous les gens qui habitent dans la région filent un coup de main, qu'ils soient queers ou pas, ils prêtent les tracteurs, ils prêtent les terrains, ils viennent aider, ils viennent à la buvette.
2: Cette espèce de solidarité qu'on a moins l'habitude d'entendre. Et voilà, que les gens soient queers ou pas, c'est nos voisins, nos voisines. Et c'est pour ça que les gens étaient là pour aider.
3: Et c'est très beau du coup d'avoir ces deux communautés qui se mélangent et qui apprennent à se connaître et à bien s'entendre.
1: Alors, on vous retrouve partout sur les réseaux. Vous avez un site web peut-être qui est en cours ou non? Maintenant, ça
2: c'est
1: passe essentiellement
2: Instagram
1: par les réseaux.
2: Et TikTok. Et c'est au nom de
3: Soleil Badass.
1: Comme ça se prononce, en un seul mot, oui. Avec deux S.
2: Et Badass. Oui.
1: Et un S à Soleil, évidemment. On va entendre donc
2: attention,
1: d'autres...
2: Attention, il y a un quiz à la fin. Combien de S en tout dans le nom?
1: Ah oui, à la fin, qu'est-ce qu'il gagne?
3: Le nombre de S dans le nom en câlin.
1: Ah, c'est pas mal en effet. Donc la prochaine fois que vous irez les voir, que ce soit à Angers le 27 juin ou bien ensuite le 4 juillet, c'est Fouchères, c'est ça la ville, ou le 27 juillet à Chenevel.
2: Oui.
1: Eh bien, vous aurez des câlins de la part de Soleil Badass si vous indiquez combien de S sont dans leur nom. Bref, les Soleil Badass sont avec nous, alias Solal et Shabada Badass.
2: Et oui.
1: C'est bon, je l'ai bien dit, bon exercice.
3: Bravo.
1: De prononciation. On va peut-être en savoir plus sur vous, sur votre parcours à deux et individuellement, sait-on jamais, et sur l'avenir également, pourquoi pas. Mais en attendant, on va laisser la parole à Lucie pour la deuxième rubrique de l'émission, la vidéo kiff de la semaine.
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5: Je m'attaque, moi, à une personne. Alors, est-ce qu'elle sera badass? À vous de juger. Mais en tout cas, c'est une femme qui est donc un monument de la musique, en tout cas. Et elle a fait un chef-d'œuvre qui... On repart en 1995. Ce titre a squatté la première place du top 50 pendant quand même 3 mois. Donc, on va écouter ce titre et je pense que ça va parler à beaucoup de monde, voire même chanter derrière... au micro.

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1: Alors, le côté Vislard n'a rien à voir avec ce qu'on a pu raconter hors antenne. Ça fait plaisir de réentendre Céline Dion, même si ça nous coûte cher maintenant quand même. Je ne sais plus à combien sont les places pour la voir sur scène, mais c'est assez...
2: 10 milliards d'euros.
1: Assez hallucinant, hein, moi.
0: Vraiment?
3: Non.
0: Ah. Non, mais moi j'y crois. Hein. Enfin, je ne sais pas, les gens sont fous. Donc...
1: Ah oui,
0: mais elle a rajouté quand même 10 dates. Hein.
1: En tout cas, nos amis Soleil Badass ont chanté sur Pour que tu m'aimes encore et ça fait bien plaisir.
3: Bien entendu.
1: Ça marche encore.
4: Céline Queen.
0: Ben voilà. Donc je vous parle quand même d'un temps où on achetait des singles. On est donc en 1995 et c'est donc le cultissime Pour que tu m'aimes encore. Une sublime chanson, puisqu'on l'écoute et on la chantonne encore, qui a été écrite par Jean-Jacques Goldman. On parlait tout à l'heure de Coluche, donc petit hommage aussi à Goldman.
1: Bien sûr.
0: Donc c'est de l'or en barre, mais si la chanson est un modèle de romantisme, le clip, quant à lui, est un modèle un peu de sorcellerie pure et dure. On est donc dans les années 90, Céline a une coupe de cheveux, tu en parlais hors antenne, Olivier,
1: un qui peu est la garçonne,
0: aérodynamique. Oui, la garçonne, c'est ça, elle a une trentaine d'années, elle est encore jeune, Céline. Et elle porte une veste, voilà, épaulette, et elle tombe follement amoureuse d'un homme. Mais lui semble assez distant et donc pas trop amoureux d'elle. Donc elle va concocter dans l'arrière d'une boutique un espèce de filtre d'amour où elle va récupérer les herbes, les jeter dans une sorte de chaudron, découper les photos de cet homme. Et donc voilà, paroxysme un peu sur ses effets visuels incroyables, des fondus, des clips un peu genre sitcom de ces années-là, un peu soap comme on dit. Mais derrière ces effets spéciaux de thé et l'ambiance magie noire, ce clip et chanson restent, on est d'accord, complètement légendaires. Quant à Céline, bah, elle veut qu'on l'aime encore. Et puis je pense qu'on n'a pas le choix que de l'aimer toujours et encore, n'est-ce pas?
1: Et oui, parce que sinon après elle va se mettre à chanter sur la tour Eiffel, c'était quoi, l'hymne à l'amour? Et puis bah, elle va devenir la queen du monde entier, là, pour le coup. C'est vous qui l'avez surnommée comme ça, la queen? Vous avez,
4: ah, c'est pas, ça vient pas de nous. Hein.
0: Je pense qu'on
4: l'a surnommée la queen. Elle est très respectée pour tout ce qu'elle fait depuis des années. Sa musique autant que...
0: Mais après, elle dégage de la sympathie en plus. Enfin,
4: ouais. Vraiment.
1: Justement, quels sont vos, allez, on va dire, vos artistes références? Est-ce qu'ils sont forcément masculins? Est-ce qu'il y a beaucoup d'artistes féminines? Du coup, je crois qu'il y a une queen nommée Nina Simone, dont vous parlerez peut-être un peu plus tard dans l'émission. Est-ce qu'il y en a d'autres, les Soleil Badass, nos invités?
3: Beaucoup de queens qui nous influencent. Nina Simone, déjà, bien sûr, la plus grande de toutes les plus grandes. Doja Cat.
4: Ouais, on est très fan.
3: Britney dans notre cœur pour toujours.
4: Ouais, voilà, on a un petit peu ces enfants-là. De toutes ces queens, et puis après aussi bah, de toutes les queens militantes et pas que dans la musique aussi, on est très inspiré aussi bah, des féministes qui nous ont un peu éclairé et permis pour moi de changer et de m'améliorer.
1: Vous inquiétez pas, on est plutôt bienveillants, rien à voir avec ce que vous avez pu lire et montrer sur les réseaux, ce sont nos artistes invités de la semaine.
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1: Car oui, si vous êtes entourés d'amour tous les deux, les Soleil Badass, donc Solal et Shabada Badass, j'imagine que tous ceux qui viennent vous voir à la fin vous font des câlins ou ont la banane, ont le sourire. Mais il y a aussi les réseaux. Est-ce que c'est un plaisir, entre guillemets, de le montrer? Est-ce que c'est vraiment pour dénoncer le pire, entre guillemets, de ce qu'il y a sur les réseaux? Parce que vous en riez beaucoup. On lit vraiment des choses abominables, entre guillemets, des gens qui peut-être, je ne sais pas, on renvoie une propre image d'eux-mêmes ou se défoulent.
4: Pour préciser à ce que tu dis, voilà, on s'est pris un raid de fachos sur les réseaux sociaux.
3: Voilà. On en a pris plusieurs maintenant.
1: Plusieurs.
4: Et alors, quand tu dis que ça nous fait plaisir, non.
1: Mais vous arrivez
3: à... Mais on est bien obligé d'en rire. C'est ce qu'on essaye de faire avec le projet Soleil Badass, c'est de toujours trouver une petite étincelle d'humour ou de bienveillance.
4: Ou de positif, en fait. C'est trouver le positif dans tout ce qui ne va pas. Et pas pour autant dire, bah, on ne fait rien, c'est juste qu'on trouve du positif. On essaye de faire un truc de tout ça et leur répondre en leur montrant qu'ils ne nous font pas peur et que... Ils sont extrêmement communs dans leurs réponses, c'est ça qui sort.
3: Moi j'avoue que ça m'amuse un peu de recevoir de la haine et de répondre avec deux fois plus d'amour et de bienveillance pour voir qui va gagner à la fin.
1: Certains sont rentrés directement en contact avec vous et peut-être ont un petit peu évolué ou pas.
3: S'il y a un commentaire, ça m'a fait rire. Où quelqu'un nous souhaitait qu'un projecteur nous tombe dessus pendant un concert.
1: Bah, c'est un bel hommage à Michael Jackson, tout ça.
3: Bah, ça m'a fait rire, du coup j'ai commenté, et la vidéo d'après, il est revenu, il a dit « J'espère qu'un projecteur pas trop lourd.
1: Ah, ça va. Ça va donc. Quoi.
4: L'amour gagne. Alors, prochain commentaire, j'espère que juste une trinque de rideau vous tombe dessus.
1: Voilà, c'est ça. Lucie, justement, donc vous leur voulez du bien, vous les découvrez.
3: Merci.
0: T'as qu'à faire.
4: J'étais à deux doigts.
1: Et après avoir été tout en rose la semaine dernière, vous leur avez laissé les jolies couleurs cette semaine.
0: J'étais en rose la semaine dernière. Mais
3: ah, on a raté ça.
0: C'est de
3: oh.
0: Non, mais... J'ai, ben bon, déjà, j'ai
4: ma couleur préférée.
0: En fait, ben moi je vous ai découvert, puis je découvre un peu ce style hip-hop, mais je trouve que c'est pas que hip-hop ou rap.
4: Non, pas du tout.
0: C'est un peu aussi électro-pop, parce que vous êtes solaire, vous êtes pétillant. On parlait de paillettes. Et pour moi, c'est un peu le rappel aux années 90 avec les boys bands. Alors vous êtes. Vous êtes deux, mais bon,
3: complètement.
0: Comment c'est, voilà, cette inspiration vient pas forcément d'un genre en particulier, et tant mieux, parce qu'on a marre de toujours tout mettre dans les cases. Mais comment s'est formé, voilà, ce duo, cette histoire, toutes ces inspirations un peu musicales, racontez-moi.
3: Ah. Alors déjà, moi, je veux juste dire qu'il n'y a pas de honte sur le mot boys band. On se définit nous-mêmes comme un boys band.
4: On est d'ailleurs a été élu le boys band le plus cute de toute la galaxie.
1: Pas mal.
0: Ah, c'est pas mal. Mais parce que je dis boys band, parce que pour moi, c'est plus de deux, en fait. Ah, mais bon, c'est vrai qu'après, on est deux, on est une bande.
3: On a beaucoup d'énergie sur scène, ça suffit. Ouais.
1: Et on peut dire qu'après vous avoir vu sur scène, parfois, les boys band aussi.
4: Pardon. Tout à fait.
1: Alors, il y a aussi quelques jeux de mots.
4: Les boys and girls band, après nous.
1: Aussi.
4: Tout le monde bande.
1: Donc, l'histoire, alors.
0: Ouais, comment vous êtes rencontrés? Comment vous avez un peu mélangé tout ça? Est-ce que c'est vous qui écrivez vos textes?
4: Alors, oui, on écrit tous les deux ensemble les textes. Et ensuite, les instrus, on fait appel à différents beatmakers avec qui on travaille. En fait, on a commencé à écrire une chanson, justement, qui s'appelle IR2ELS, pour expliquer le consentement, parce qu'on traînait dans des milieux où fallait expliquer ça, des milieux sex-positifs. Du coup, on a fait ça pour rigoler, en fait, à la base.
3: Ouais, c'était juste pour passer un bon moment ensemble, une petite activité, écrivons une chanson. Et comme les gens ont aimé notre énergie et ce qu'on partageait sur scène, on s'est dit, bah, écrivons d'autres chansons.
4: Et c'est comme ça qu'a créé le groupe.
0: Donc vous écrivez
4: les chansons.
0: Voilà, ensemble.
3: Oui.
0: Et ce que les auditeurs ne voient pas, c'est que vraiment, ils sont solaires de par leur attitude, mais leurs vêtements, puisque bah, on a du rose bonbon, on a du bleu...
4: chatoyant.
0: Enfin, un peu Ken et Barbie, pardon pour la ref, mais c'est pour qu'on visualise un peu les couleurs. Et puis ouais, pourquoi pas, Ken et Barbie, c'est cool quoi aussi.
1: Vous parlez de votre toute première chanson, on est en train de l'entendre en fond.

0: Et c'est là qu'on sent votre solidarité envers beaucoup de gens, finalement. Pas que, entre guillemets, des gens qui peuvent vous ressembler, mais le consentement, ça concerne tout le monde, filles, garçons, jeunes, vieux.
1: Ça concerne quand même un peu plus les hommes cis, on va être très honnête. Et puis ça nous concerne aussi nous. Enfin, moi, en priorité, j'ai d'abord appris cette notion et je suis pas né avec cette notion dans la tête, quoi. D'ailleurs, j'en parle dans les autres morceaux, hein, plus ou moins, quoi.
0: Alors, on apprend de nouveaux termes également, peut-être que vous ne connaissez pas tous, chers auditeurs. Alors, qu'est-ce qu'un 6? Ce n'est pas forcément un chiffre, c'est quoi exactement?
2: C'est l'adjectif opposé à trans, j'ai envie de dire. Donc, on peut être un homme transgenre ou un homme cisgenre. Ce qui est,
1: Ça veut dire que je me reconnais dans mon genre assigné à ma naissance.
0: Et c'est votre cas? Enfin, l'un et l'autre, on ne va pas... Enfin, si vous...
2: Peu importe, je suis un homme trans.
1: Et moi, je suis un homme cis.
0: Je ne dirais pas pour vous, professeur, mais je ne sais pas si vous avez des questions à poser. Il me semble que vous en connaissez peut-être l'un plus que l'autre ou pas.
3: Moi, j'avais une question à vous poser.
1: Oui.
3: Est-ce que le message militant ne passe pas mieux auprès, on va dire, des gens qui ne sont pas vraiment au courant de ce que vous faites avec de l'humour et du second degré? Alors, ma question, c'est la réponse, je sais, mais qu'est-ce que vous en pensez?
2: Je pense que c'est vrai. C'est pas quelque chose qu'on a visé au début. Nous, c'est juste notre façon de nous exprimer, notre façon de voir le monde. Mais à notre plus grande joie et à notre plus grande âme en même temps, c'est souvent que des hommes cis, justement, sont venus nous voir à la fin d'un concert pour nous dire exactement ça. Genre que ça leur avait permis de comprendre des trucs, notre ton, grâce à ça, ils se sentaient pas agressés, ça leur permettait de mieux nous écouter.
3: Voilà, c'est ça surtout. Ouais.
2: Mais c'était pas ce qu'on visait, mais il se trouve que c'est un bénéfice.
1: C'est parce que c'est notre rapport au monde. On aime bien plutôt être dans la joie, rire, tout ça, parce qu'on est dépressif, le monde est difficile. Et donc, du coup, on essaie de tout transformer dans notre quotidien. Et même aussi, c'est ce qu'on consomme aussi, nous, comme culture. Je trouve ça important, l'entertainment, quoi.
4: Un peu le film Big Fish, c'est pas si vous l'avez vu. Mais... J'avais juste une question par rapport justement à votre titre que vous sortez le 27 juin. Il y a un rapport avec la Gay Pride ou pas du tout?
2: Et il y a tout à fait un rapport dans le sens où il sort pour l'anniversaire de la Gay Pride.
1: Pour la, de la Pride.
2: On ne dit plus Gay Pride, c'est vrai, d'ailleurs, on est encore inclusif, parce que tout le monde.
1: Exactement.
4: Je savais pas.
2: Parce que ça peut être aussi Trans Pride, c'est la fierté en général.
4: Ok.
0: Avant cette rencontre, donc, il y a fait des étincelles, hein, on peut le dire, il y a quelques années, je présume, et un peu plus de 5 ans, c'est ça que vous êtes rencontrés tous.
1: Ça fait 6 ans qu'on se connaît.
0: Vos parcours respectifs, alors on découvre vraiment Solal, mais on ne va pas vous mentir, chers auditeurs, nous connaissions déjà Shabadabadas, j'ai encore bien dit. Et nous avons même failli vous inviter deux fois, figurez-vous, à la même période. Une première fois avec deux camarades moustachus. Ils étaient venus pour notre 98e émission, c'était en 2013, écoutez.
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0: Et vous êtes toujours, vous en faites toujours partie de ce club. Vous n'êtes pas que au Moustache Club, vous êtes aussi au Grandiloquent Moustache Poésie Club. Ça continue.
1: Exactement. Hier, j'étais avec eux. On faisait notre nouveau spectacle, qui est un concert de rap pour enfants, qui s'appelle Moustache Island.
0: Et est-ce que, du coup, vous avez, ces dernières années, évolué auprès d'eux ou bien vous avez tout...

0: Je sais pas, mais ça m'excite.
1: Bah, vous étiez déjà un peu tous excités à l'époque, alors vous continuez aussi de faire de l'impro avec eux ?
2: Exactement. Dans les membres que t'entends, il y en a qui sont partis.
1: Oui, c'était il y a très longtemps. Ouais,
2: parce que c'était problématique, mais d'autres voilà, sont restés parce qu'ils étaient sympathiques.
1: On ne va pas les citer. Mais donc, de temps en temps, vous participez toujours au grand showtime.
2: Exactement, vendredi, samedi au point virgule.
1: Et on imagine que ces deux expériences, donc la création, la poésie, synchronisée avec nos deux camarades moustachus, grandiose comme Moustache Poésie Club, et l'impro totale en groupe, les deux ont aidé à construire également Soleil Badass, que vous avez co-créé.
2: Bah forcément, il y a une part, puisqu'on apporte chacun son expérience. Donc moi, toute cette expérience, je l'apporte dans le groupe, et puis Solal lui apporte la sienne.
1: Alors, quelle est votre expérience Solal, artistique ?
3: Oh, la passe, quelle transition !
1: Du coup, voilà, on vous découvre, Solal, cette semaine.
3: Eh bien, puisque c'est ma première kitchenette, et pas la dernière, j'espère. Moi je viens d'un parcours plus classique. Je sais pas si on voit mes guillemets à la radio.
1: Un guillemet, mais c'est pas mal déjà. Ouais.
3: Donc moi j'ai grandi dans une famille où c'est de la musique. J'ai fait le conservatoire, j'ai fait les percussions classiques. Après j'ai fait des études qui n'avaient rien à voir, mais j'ai pas pu m'empêcher de rapprocher de la musique parce que je suis allée travailler à l'IRCAM. D'accord. Qui est l'Institut de Recherche en Coordination Acoustique et Musique.
1: Ah oui, donc très très calé au niveau son, là. Vous devez être dans tous vos états avec notre son à nous depuis tout à l'heure.
3: Je vois beaucoup de machines, j'aimerais bien essayer tous les boutons, effectivement.
1: Pourquoi pas, après l'émission, en effet, on vous fera découvrir nos boutons.
3: Mais je dirais que j'apporte à Soleil Badass plutôt le côté pop, et je viens de la danse aussi, donc toutes les chorégraphies sur scène.
2: C'est le chorégraphe du groupe.
1: Et au niveau de l'écriture, comment ça se passe alors ? Il y en a un qui a les thèmes et l'autre essaye de trouver les rimes, c'est vraiment de la co-écriture la plus totale, en symbiose ?
3: On a tendance à réfléchir sur des thèmes qu'on a envie d'aborder, et on écrit chacun de son côté.
2: Et après, on met ça en commun et puis on s'améliore, quoi. C'est-à-dire qu'il me donne des idées pour que ça soit meilleur et pareil, des formulations. Et après, on travaille notre flow ensemble et tout ça. Et effectivement, peut-être là-dessus, j'ai apporté un peu plus d'expérience de l'écriture au départ. Mais il apprend très, très vite parce qu'il est extrêmement intelligent. Et maintenant...
4: Vous complétez, quoi.
2: Ouais, exactement. Bah, du coup, voilà, moi, je suis l'opposé.
4: C'est comme ça que c'est un bon duo.
2: Voilà, exactement.
4: Le couple, c'est ce qui fait que ça marche aussi.
1: Solal et Shabada Badass, vous racontez également votre histoire, vos parcours croisés, on l'a dit tout à l'heure, dans un titre qu'on va entendre maintenant et qui s'appelle tout simplement « Devenir un homme ». Il y a plusieurs façons de devenir un homme, c'est ce qu'on apprend dans cette chanson.
3: Et oui.
1: Eh bien, on va les écouter tout de suite. Ce sont les Soleil Badass avec nous pour la première fois dans Kitchenette.
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1: Alors demain, eh bien cet été, en attendant d'autres dates, on imagine les Soleils Badass avec nous le 27 juin à Angers, le 4 juillet à Fouchères dans le festival, vous l'avez dit tout à l'heure,
2: Château-Perche,
1: puisque c'est dans le Perche. Et le 27 juillet, eh bien là, ce sera les Fiertés Rurales, c'est comme ça qu'on dit.
2: Oui.
1: Et ce sera du côté de Chenevel, j'espère que je prononce
3: pense
1: bien.
3: Chenepaul, et tu le francises, ça fait Chenevel.
1: On va vous retrouver donc tout à l'heure et on va partir sans passeport direction Queerland. Donc on va en savoir plus un petit peu sur le Queerland façon soleil badass. Et le style un petit peu, quoi, ça va rapper, ça va revendiquer.
4: C'est de l'hyper-pop.
3: Ouais.
1: Ça va hyper-popper.
3: Yes.
1: Pourquoi pas, bah, on va sans doute bouger, nous aussi, avant de vous applaudir sur scène dans les différents festivals qu'on a cités. Mais avant, de l'hyper-kitsch, on peut dire ça comme ça. Ce sont les artistes qu'on va pas diffuser en entier. Et heureusement, c'est le hard-kitsch tout de suite.
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1: Et on va retrouver bah, justement celui qu'on a entendu en tout début d'émission. Homme de radio, homme de scène, Coluche a fait quelques titres et ça va aussi relier avec l'artiste dont nous a parlé Lucie, figurez-vous. Je ne sais pas s'il a connu l'ascension de Céline Dion, il devait être, lorsqu'il nous a quittés, elle était très jeune, mais elle avait déjà un bon petit succès. Il était intéressé par les chanteurs canadiens, figurez-vous. Coluche a même fait une chanson canadienne, vous la connaissez peut-être. Écoutez Coluche qui essaye de chanter comme un Canadien ou un Québécois. Alors, est-ce qu'il s'inspire de Charlebois ou d'un autre ? On ne sait pas.
5: Chanson canadienne.
1: Ouh. Et ça s'appelle J'y ai dit bien.
5: J'y ai dit bien derrière le bois. J'y ai dit bien derrière le bois. Ça bêtement pour rien.
6: Coluche, ça ?
1: Oui, alors Coluche qui essaye d'imiter l'accent québécois. Est-ce qu'on y croit ?
5: Vous
6: non.
5: Allez me dire pourquoi tu as dit bien comme ça bêtement, et je le vois pour rien. J'y ai dit bien, m'a dit non, je peux pas, y'a mon lait qui est sur le feu.
3: Vous
6: allez me dire ni qui est sur le feu. C'est pas sympa pour un Canadien, quoi.
4: Mais il faut, encore.
1: Il faut oui. Dire que c'était en 74 et à l'époque, les chanteurs canadiens qu'on connaissait, eh ben, ils chantaient avec leur accent. Ils n'essayaient pas de le gommer, n'est-ce pas, comme les chanteurs canadiens de maintenant.
3: Donc bon, il y en a encore qui ne gomment pas leur accent.
1: Il y en a quelques-uns, ils sont rares, on en connaît une, j'avais Morissette que vous connaissez peut-être aussi. Mais la plupart de ceux qu'on a connus depuis 30 ans, chanteurs et surtout chanteuses, bah, ils gomment l'accent.
6: Mais là, je trouve qu'il a l'accent de Nicordi, quoi. Enfin, je vois pas où est l'accent canadien.
3: On dirait effectivement un truc un peu campagnard.
6: Ouais, un peu montagnard, je sais pas, enfin pas canadien quoi.
1: Il y a peut-être pas été très longtemps, mais c'est vrai qu'à mon avis.
5: Il y a mon père qui est pas bien.
1: Il y a son père qui est pas bien. Et à mon avis, il s'inspire plus des Charlebois, des Gilles Vigneault, des.
4: Des
1: Leclerc.
4: Pourquoi c'était déjà une mauvaise idée à l'époque d'imiter les accents.
1: C'est ça. Mais il n'y avait pas les réseaux, donc il a sans doute eu un peu moins de bad buzz que
6: ça. Non, mais qu'on l'imite, pas de souci, mais il imite le bien, enfin.
3: Au moins.
6: Essaye.
3: Imite-le bien.
1: Bon. Et à la fin, il y a une grande phrase. J'ai ma mère qui est sur le feu, j'ai mon père qui va déborder. Donc à la fin, ça mélange un peu tout, à la fois le lait, les parents et tout ça. Découvrez ce sketch. On poursuit avec Lucie. Vous allez déborder, Lucie, cette semaine pour votre hard kitsch. Ou alors c'est le hard kitsch lui-même qui va déborder.
6: Oui, je pense que c'est plutôt dans ce sens-là. Ça va un peu déborder. Dans l'inspiration, on va dire que je pense que cette jeune fille n'était pas très inspirée. Donc on est un peu sur quelque chose de pas très poétique. Genre hier c'était mardi, aujourd'hui on est mercredi et demain donc c'est jeudi. Voilà, ça va être un peu dans cet esprit là. Elle est pas française, elle est américaine. Rebecca, elle s'appelle Rebecca Black.
1: Décidément, on est très attirés par l'Amérique cette semaine.
6: C'est vrai. Tu connais ?
4: Bien entendu.
3: Bah oui,
6: et alors, c'est assez robotique quand même. Hein. Mais elle s'est pas foulée sur le texte quand même.
4: Je crois que l'histoire c'est que c'est une gamine de Richou.
6: Ah.
4: Qui s'est fait payer un morceau et un clip.
6: Oui, parce qu'en fait, c'est clairement du robot, là. Enfin...
1: C'est la nouvelle Florence Foster Jenkins qui donnait des concerts alors qu'elle ne savait pas chanter, c'est pareil.
6: Bah, c'est beaucoup d'autotune, mais les paroles, bon, voilà, et on a l'impression d'être un peu dans un... l'époque un peu de... C'est pas Alanis Morissette, j'ai oublié...
1: Avril Lavigne.
6: Oui, Avril Lavigne, ouais. Voilà, je vois un peu ce.
4: Friday, Friday, ouais. 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
6: Ah, bah, je pensais
4: party,
6: pas que j'allais avoir un public.
4: Party, yeah. Gonna get down on Friday.
6: Mais je vois qu'il y a un côté un peu Buffy, quoi. Tu sais, à l'époque des Buffy contre les vampires.
4: J'ai regardé ce clip bien trop de fois.
6: Ah, ok. C'est quand même kitsch.
4: C'est bien kitsch.
6: Ok, je te remercie.
1: Il a un remède pour chasser les vampires. Le professeur, pour terminer, est-ce que vous avez un art kitsch, vous aussi, ou non?
2: Bah, à part parler, oui, j'ai pas de remède pour chasser les vampires, mais...
1: Oh, la laine qui s'enlaille, peut-être.
2: Exactement, oui. Mais je vous ferai pas goûter ce soir. Donc, vous vous souvenez de Rita Guitari?
1: Ah oui.
2: Elle vous avait vraiment convaincu la semaine dernière, et ben elle revient en deuxième semaine.
6: Oh, tu triches, hein.
1: Alors, Greta Guitari, ça chantait en flamand, c'est ça?
2: Un peu en flamand, un peu en français, elle réconcilie les Belges.
1: Et là, elle chante en français. Non, les deux.
6: Elle chante pas.
1: Où est la femme? C'est la même chanson que la semaine dernière, non?
2: Ah, pas du tout, non?
1: D'accord, j'aurais cru.
2: C'est le problème.
1: Ah, mais c'est la même, mais avec des paroles françaises.
6: La même chanteuse.
2: Non, la semaine dernière, c'est des dance.
1: Ah oui, oui.
2: J'ai tant de choses à dire, là.
1: Et là, c'est je danse, c'est la version française.
2: J'ai tant de choses à dire.
1: Mais c'est le même air, la même scansion. Tout
6: oui.
1: Pareil.
6: C'est que j'ai tant.
1: Et elle a mis d'autres paroles.
2: Ouais, c'est ça.
4: Avant,
2: c'est
4: bon. Je danse.
1: Voilà, exactement
6: oui,
1: pareil. En flamand.
6: Dance.
1: Ouais. Elle a qu'une seule musique et a fait 10 chansons dessus. C'est pas mal.
6: Écoute, c'est pas fou.
4: C'est rentable.
3: Au moins, c'est l'effort de changer les paroles.
6: Ouais, elle chante pas fort. Bon, ça va. On va faire The Voice.
1: Ce qui est gênant en fait quand tu chantes un peu juste, c'est quand tu t'overdubs toi-même et donc que, en gros tu t'enregistres deux fois et ça fait deux fois la même voix limite. Ça c'est spécial.
6: Ouf.
1: Écoutez, Ouf, bon. Solar Sun était dans le disque, on peut le dire, professeur.
2: Totalement.
1: Avant de vous retrouver en live, les garçons Solal et Shabadabadas, quand on va vous voir sur scène, qu'est-ce qui se passe? C'est pas que de la musique, c'est aussi de la chorégraphie, c'est des lumières, c'est des...
4: C'est un show légendaire.
3: Non, bah c'est oui, c'est, non, c'est principalement un concert, et sauf que, comme tu disais tout à l'heure, très inspiré à la fois de l'esprit du drag, des boys band, aussi de l'énergie du hip-hop en live. Enfin, je sais pas si vous avez déjà assisté à des concerts de hip-hop, c'est niveau énergie, c'est assez dingue.
1: On va retrouver tout de suite les Soleil Badass dans le live de la semaine.
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1: Et donc, on va se plonger dans Queerland. Donc, pas besoin de passeport pour y aller. C'est ouvert à tous et toutes, bien sûr, évidemment. Et donc, Queerland va sortir justement à l'occasion d'un événement particulier.
4: Oui, pour la Pride, l'anniversaire de la Pride. Et il y aura même la Pride de Paris où on ne sera pas, hélas, ce week-end-là.
1: Ils sont avec nous, Shabadabadas et Solal. Et ce sont les Soleil Badass dans Kitchenette en live.
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0: Ah ouais, c'est bien ça.
1: Bah c'est parce qu'en fait, j'y ai pensé parce que ma mère, elle a mal au dos. Mmh. Et comme ça, quand elle viendra s'asseoir à Queerland, eh ben, elle sera bien assise partout.
0: Sympa.

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0: Bienvenue à
1: Queerland.
2: C'est le soleil badass.
3: Oui, merci.
2: On essaye nous-mêmes d'être un peu soleil parfois. Est-ce qu'on est badass? Est-ce qu'on y arrive? On ne sait pas. On a essayé d'être à votre niveau. Je ne sais pas si on est arrivé ou pas.
0: C'est un état d'esprit. On n'arrive jamais vraiment, nous non plus. Hein.
4: C'est pas une compétition.
0: C'est
4: vrai
0: en plus.
5: Je voulais savoir si vous écriviez d'abord et après vous mettiez votre rythme sur la chanson. Ou est-ce que c'était l'inverse?
4: C'est des allers-retours.
5: Ah,
0: d'abord, ça commence par le papier.
5: Je dis ça parce que il y a des artistes, voilà, qui vont dire d'abord, je vais écrire mon texte et puis leur rythme viendra après. Enfin, voilà, c'est.
4: Ça m'intéresse. On écrit une grosse partie du texte avant la musique, okay. Quoi qu'il arrive.
5: Parce que bon, c'est quand même. Enfin, celle-ci elle est chouette, quoi. Donc, la rythmique, le texte qui va avec, ça, on pourrait croire que. Mais je comprends mieux l'aller-retour.
4: Et parce qu'effectivement, la musique après réinfluence l'écriture.
5: Ouais,
0: oui, ça,
5: ça
0: change la vibe qu'on va donner au morceau, quoi.
5: Carrément.
2: Bon, là, l'instru est spatial. Elle est
0: hyper pop.
2: Interstellaire. Là, on est de l'autre côté de la galaxie, là, avec cet instru. Le tube de l'été sera, pourquoi pas, Queerland. On vous remercie. En tout cas, on était ravis de faire votre connaissance. Bon, il y en a l'un de vous deux qu'on connaissait un petit peu, on peut le dire. Mais on était ravis de te recevoir enfin dans l'émission.
0: J'avais envoyé mes collègues.
2: Merci, Shabada Badass. Merci beaucoup Solal et donc bienvenue, ravie de t'avoir rencontré. Plein de bonnes choses à vous, allez les voir évidemment partout et on le rappelle, ils sont sur tous les réseaux. On peut donner la réponse maintenant ou pas?
0: Oui, il y avait 3 S.
2: Voilà, 1 à soleil et 2 à la fin de badass et comme ça se prononce soleil badass partout sur les réseaux. Merci à vous et bonne route et puis merde orageux, on peut dire ça comme ça.
4: Cœur sur les rageux.
2: Cœur sur les rageux,
0: yes.
2: C'est mieux. C'est votre état d'esprit.
5: Ouais.
2: Merci également. Et cœur à vous. Cœur Lucie également.
5: Oui, cœur Olivier. Et cœur, vraiment, soleil badass. Merci pour ce côté vraiment solaire, cette énergie, ces paillettes. Merci. Continuez surtout.
4: Avec plaisir.
2: Et si on l'a bien compris, poumon à professeur, puisqu'il nous a parlé du poumon de Barry Manilow tout à l'heure.
6: Et merci d'avoir apporté un peu de soleil dans cette journée un peu moyenne niveau temps.
2: Pas badass la journée.
5: J'espère quand même que ces paillettes iront jusqu'à Agnès, notre chroniqueuse, qui a des gros problèmes de santé. Et donc, on lui envoie vraiment toutes vos paillettes, tout ce côté solaire. J'espère qu'elle nous écoute et qu'elle va recevoir tout ça pour sortir très rapidement et nous retrouver.
0: Et j'en profite pour penser à toutes les Agnès du monde, parce que ma mère s'appelle Agnès.
5: Ah bah voilà.
2: Pensez à toutes les Agnès.
0: Bisous,
2: on
0: maman.
2: En connaît d'autres également. En
5: effet, bisous, Agnès.
2: En tant que fashion kitsch, elle a pu récupérer toutes les paillettes sans aucun souci. Nous, on se donne rendez-vous, bien sûr, la semaine prochaine. Et si elle était là, elle nous le dirait en cœur avec nous. Comme on vous le dit à chaque fois, chers amis, on vous aime. Merci à vous. Merci les soleils badass.
0: Merci.
4: Merci.
5: Merci à vous.
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1: Bonjour, bienvenue dans ce tout nouvel épisode de Chansomania. Plein de chansons dans tous les sens, sans barrière, pour le plaisir de découvrir de nouveaux albums ou pour peut-être fredonner ensemble quelques titres plus anciens. Fredonner ou massacre à tue-tête d'ailleurs, c'est selon notre niveau. De mon côté, j'essaie toujours de chanter quand le micro est fermé, je crois que c'est mieux pour tout le monde. Mais après tout, finalement, peu importe, le principal, c'est de se faire plaisir. Si tu es prête, si tu es prêt, on y va, Chansomania épisode 536, c'est parti.

Le premier album de Louisa est sorti le 10 avril. Ce titre que l'on vient d'écouter, Soleil Bleu, tu l'as déjà certainement beaucoup entendu. Il a fait un carton, la chanson est devenue virale sur ses réseaux sociaux et elle s'est retrouvée être le troisième titre francophone le plus diffusé sur les ondes en 2025. Cet album, c'est un kaléidoscope à l'image de Louisa où la nature tient une place centrale, la nature et les voyages. Alors je te propose un autre voyage en chanson avec le titre S'aime encore. Il y a de nombreux concerts de Louisa, tout d'abord cet été en festival, puis tout l'automne et l'hiver prochain. Si tu passes sur ses réseaux sociaux, il y a toutes les infos.

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1: J'aime beaucoup, beaucoup, beaucoup ce titre 2006 de Asfar Chamsi. Il est extrait de l'EP Cui Cui, sorti le 18 février.

Le nouvel album de Antonin, titré Bleu au pluriel, est sorti le 15 mai. Antonin s'est fait connaître avec le groupe Hangar, groupe rock, puis il rejoint Papouze, groupe phare de la scène pop. À travers cet album, sous le nom d'Antonin, c'est son deuxième album, il raconte tous les bleus, le bleu du ciel et de la mer, mais aussi les bleus et les blessures de l'enfance. Après le titre Pas d'ici, voici Palme d'or.

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1: Brigitte Fontaine et Areski Belkacem avec le titre « Vous et nous » qui donne le nom à l'album sorti en 1977. Areski Belkacem, compositeur, musicien multi-instrumentiste, comédien et chanteur, est décédé le 1er juin. Compagnon à la scène et à la ville de Brigitte Fontaine, c'est comme ça que l'on dit, je te propose de le retrouver dans un titre assez emblématique du duo avec la chanson « C'est normal ». Il en existe plusieurs versions, j'ai choisi celle qui figure sur l'album « Les Palaces », album de Brigitte Fontaine sorti en 1997.

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Yves Simon, Au pays des merveilles de Juliette, et cette chanson donne le titre à l'album de Yves Simon sorti en 1973. Attention, retour en 2026.

Depuis son disque éponyme de 2004, le duo Autour de Lucie avance avec une régularité constante, alternant longues pauses et fulgurances créatives. Avec Hors Monde, sixième opus du groupe, Autour de Lucie signe un disque oscillant entre introspection et observation du monde. L'album est sorti le 22 mai. Pas danser, c'est le titre que l'on vient d'écouter. Rouge invisible, c'est le titre que l'on écoute.

0: encore un voyage dans le temps, et c'est assez magique et efficace pour ça, la chanson. Nous étions là en 1965 avec le titre « Devant le jukebox », Sheila et Hakim.
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0: Poudrière s'inscrit dans la continuité de La Fable, précédent single du duo, et confirme le nouveau chapitre artistique amorcé par Kabadzi. Je t'invite d'ailleurs à passer sur les réseaux sociaux de Kabadzi pour découvrir le thriller musical 59 secondes.
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0: Cette chanson, La buée des miroirs, ouvre et donne le titre au tout nouvel album de Romain Didier. Un très bel album à découvrir, à écouter encore, à offrir ou à s'offrir. Il est sorti le 1er mai et c'est un plaisir de retrouver Romain Didier avec ses 12 nouvelles chansons. De ces 12 titres, j'en ai choisi un deuxième pour l'émission de ce jour que tu es en train de dévorer. Voici La diagonale du vide.
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Le tout nouveau single de Oscar Les Vacances, Sum Sum, est sorti le 20 mai. On parlera de la suite très bientôt avec Oscar Les Vacances. Par contre, tout de suite, je t'invite à aller découvrir son court-métrage musical. Il a pour titre 14 amis dans la tête. C'est vraiment une merveille. Et quand je dis ça, quand je dis merveille, je pèse mes mots. Fais-moi confiance. Tu retrouves toutes les infos sur les réseaux sociaux de Oscar Les Vacances, ainsi que sur une plateforme bien connue où on peut voir des vidéos.

Avec ce titre de Massilia Sound System, Toujours et Toujours, extrait de l'album Why et Liberta sorti en 2007, eh bien nous glissons tranquillement mais sûrement vers la fin de Chansomania. On se retrouve la semaine prochaine, même endroit, même heure, sur ta radio préférée. Et d'ici là, les podcasts sur toutes les plateformes de podcasts et toutes les plateformes musicales. Ces mêmes podcasts avec plein d'infos sont aussi retrouvés sur le site sebdihl.fr. Cela s'écrit sebdihl.fr. Allez, à la semaine prochaine et d'ici là, surtout, surtout, tu n'oublies pas de vivre en musique. On se quitte en chanson vinyle avec aujourd'hui, tiens, un voyage en 1966, Suzanne Gabriello, Zavé Palu Kafka, et c'est une parodie de la chanson Mirza de Nino Ferrer sortie un an plus tôt, donc en 1965. Bye.

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